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0: Bonjour à toutes et à tous, vous écoutez RFL 101. Aujourd'hui je suis avec Charlotte Courcoul pour parler du festival Avec le Cœur, du même nom de l'association. Déjà vous pouvez parler un peu de cette association, pourquoi ce nom notamment ?
1: Oui, alors on vient de créer l'association, elle a déposé ses statuts en juillet. Cette association, on l'a créée parce que j'ai retrouvé Cyrielle dans des dispositifs d'accompagnement social au niveau du département. On a mis en œuvre ensemble le dispositif du département, donc d'accompagnement social, et on s'est rendu compte que ce dispositif-là, il était contraignant, il était limité dans la durée. Et nous, on a eu envie de donner plus de durée à l'accompagnement mis en œuvre pour soutenir des personnes en situation, on va dire, de vulnérabilité, en situation de renoncement, avec une estime de soi faible. Et on a identifié un public d'abord de femmes pour lesquelles on veut organiser des marches accompagnées vers Montrésor, vers le village de Montrésor, et aussi des jeunes adultes qui sont aussi éloignés de dispositifs d'accompagnement, qui sont souvent isolés, coupés parfois de liens familiaux. Donc on s'est dit qu'il y avait vraiment à faire, et on s'est dit qu'on allait le faire avec le cœur, justement à l'inverse des dispositifs qui sont souvent limités dans le temps, avec des objectifs. Nous, on veut faire ça de façon vraiment détachée parce qu'on a une vision très humaniste, en fait. On sait que les gens rencontrent parfois des accidents de vie ou ont des parcours difficiles, et on rencontre de très jolies personnes, en fait, qui sont accompagnées par nos propositions.
0: Vous êtes combien dans l'association ?
1: Alors, pour l'instant, on démarre juste. On a un bureau qui est constitué de 4 travailleurs sociaux, 4 femmes, avec une présidente et 3 personnes dans le bureau. Et Cyrielle, Fauveau et moi-même, on a l'intention d'accompagner les dispositifs de marche accompagnée ou de parrainage, en fait, pour organiser des cercles de parole, des cercles de soutien, en fait, des parrains.
0: C'est plus facile du fait d'avoir une association composée uniquement de femmes, pouvoir accompagner d'autres femmes, justement, parce que c'est uniquement des membres féminins.
1: Ça s'est fait comme ça. Il s'est trouvé que Cyrielle, je la connais depuis longtemps maintenant, on s'est retrouvés dans ce dispositif-là. On a vraiment des affinités. Et donc, il se trouve que nous sommes des femmes et que c'est vrai qu'on a identifié assez rapidement un public de femmes qui ont livré des choses parfois très douloureuses dans l'accompagnement. Et on s'est dit qu'on avait envie de faire quelque chose pour les femmes. Puis après, on a eu chacune dans nos entourages, hein, des événements familiaux qui font qu'on a perdu des êtres très chers. Et on s'est dit, mais il faut étendre le dispositif aussi à des jeunes adultes. Ça s'est fait assez naturellement, en fait.
2: Donc vous avez commencé avec des marches. Vous avez marché, en fait, c'est les premières manifestations. Vous faites une programmation pour ce festival. Et aussi la culture, vous l'avez aussi introduit, en fait.
1: Oui, absolument. Oui, parce que ça, ce sont les actions de notre association. Et les marches, on les fera au printemps, même si Cyrielle, comme moi, on a introduit nos marches dans nos accompagnements professionnels. Mais le festival, c'est vraiment une occasion de faire connaître l'association autour d'une manifestation culturelle, avec beaucoup d'artistes qui vont venir. Il y a un vrai élan. On se rend compte que les artistes ont tous répondu avec enthousiasme, en fait, à notre proposition. Donc des artistes locaux, soit du sud, l'Auchois, d'où je viens moi, soit de Tours, où est Cyrielle.
0: Ça mélange plusieurs types d'art, oui. Théâtre, danse, musique.
1: Absolument, c'est ça.
2: Bah, on peut en parler de la programmation.
1: Absolument. Oui, donc on commence avec une chorale révoltée, Super Schmelz, avec des polyphonies, des choses très engagées. Ensuite, on a 2 troupes théâtrales qui viennent, qui font l'une plutôt un travail autour d'Icare et l'autre une sieste comptée. Donc il y a des mélanges de genres. Ensuite, on a une fanfare très joyeuse, le Bidi Band, une danseuse qui vient, qui va danser sur le thème de Avec le cœur, Lizzie, une autre compagnie de théâtre qui fait une intervention de nouvelles autour de Cévenol. Toute la journée, il y a une clown qui est très sympa, qui intervient avec beaucoup d'humour et de tendresse, qui va animer toute la journée. Et le soir, on a La Puce à l'oreille, qui est un groupe connu dans le sud de l'Auchois. Le 26 septembre, à 11h, à Beaulieu-les-Loches, au Bel Îlot. Donc nous, on tisse des relations avec toutes les associations locales. On a fait ça au Bel Îlot parce que c'est un tiers-lieu. Il y a beaucoup d'associations qui ont tissé de belles relations, c'est très tissé au niveau associatif, en fait, à Beaulieu. Donc on va s'appuyer aussi sur ce qui existe déjà.
2: Donc il y aura la musique également.
1: Oui.
2: Donc c'est un festival au pluriel, en fait. Comment vous avez pu avoir cette idée-là de croiser les arts ?
1: On s'est dit qu'on avait envie d'apporter des réponses, en fait, au goût de différentes personnes, quoi. On s'est dit, il y aura des publics jeunes, il y aura des publics tout petit d'ailleurs. On s'est dit que c'était bien de diversifier notre offre, en fait, pour que chacun s'y retrouve. Et puis surtout, les gens peuvent venir de 11h à 20h, enfin, on pense que ça durera un petit peu après 20h, de 11h à 20h, et ils pourront se laisser porter. Donc, ils passeront d'une activité à l'autre, il y aura une sieste comptée, il y aura des activités dedans, dehors. Ce sera à la fois joyeux ou posé.
2: D'accord, ben on va faire une pause musicale, donc...

0: Vous êtes toujours à l'écoute d'RFL 101. On est toujours avec Charlotte Courcoul pour parler donc du festival Avec le cœur. Moi, je voulais revenir sur peut-être la thématique des sujets que vous abordez pendant le festival. Parce que donc tout à l'heure, on expliquait que vous accompagnez surtout des femmes en situation de renoncement, etc. C'est un peu un thème aussi d'actualité avec quelques années où on a eu des mouvements comme MeToo, etc. C'était une volonté aussi d'être autant ancrée dans l'actualité qui porte sur les sujets qui nous touchent, en fait.
1: Eh bien, on s'est rendu compte, en fait, en faisant de l'accompagnement social, qu'il y avait beaucoup de femmes qui faisaient état de violence dans l'enfance. Hein, donc, c'est vrai que ça a été aussi notre réalité quand on accompagne des personnes en situation de vulnérabilité. Donc oui, c'est vraiment quelque chose qui remonte très souvent, malheureusement, dans les accompagnements que l'on a fait là en coaching social.
0: Et par exemple, les pièces de théâtre qui vont être présentées, produites pendant le festival, elles touchent à ces sujets ?
1: Non, pas forcément. Non. Il y a une pièce de théâtre sur Homère, en fait, avec l'Odyssée, qui est vraiment un sujet actuellement, on en a beaucoup entendu parler ces derniers temps. Mmh. Ensuite, il y a des contes, il y a une sieste de conté qui est assez douce. Il y en a une autre sur les herbes folles. Non, les pièces de théâtre en elles-mêmes, elles ne parlent pas de sujets qui sont liés aux femmes. Mais par contre, c'est en lien avec la nature, des grands récits. Notre intention, c'est vraiment que les gens viennent et passent une journée assez festive, assez mixte en fait, avec tous les gens qui peuvent se rencontrer d'origines diverses, assez joyeuse, assez relaxante aussi. Donc il va y avoir des ambiances différentes, mais c'est vraiment une journée assez chill en fait, où les gens vont pouvoir se poser, se rencontrer, être là ensemble. On a vraiment envie que ce soit l'occasion de rencontre.
2: Vous demandez aussi l'adhésion de la population éventuellement d'adhérer pour soutenir l'association.
1: Ah oui, on va en profiter pour proposer d'adhérer, sachant que nous, notre adhésion, elle est à 3 euros. Parce qu'on se dit vraiment qu'on a envie que les gens, que ce soit facile d'accès. Et c'est pareil, il va y avoir des repas, il va y avoir des gâteaux, des fouets, des crêpes qui vont être proposées. Et l'idée, c'est que les gens puissent facilement participer. Tout comme l'accès au festival, on a fait un accès à 5 euros. Pour qu'il y ait le maximum de gens qui puissent venir.
0: Le festival, il a lieu le 26 septembre 2026. Donc, vous l'avez dit tout à l'heure, c'est au Bel Îlot à Beaulieu-les-Loches de 11h à 20h.
1: Ce que je peux dire peut-être, c'est qu'il y a un bel élan, c'est qu'on commence à en parler aux travailleurs sociaux là, de notre association. Ça répond à des besoins pour lesquels il n'y a pas de réponse actuellement. Donc c'est assez bien perçu par les travailleurs sociaux auxquels on explique notre projet. Et puis aussi, on a envoyé des propositions de partenariat à des entreprises. Et c'est quelqu'un qui nous a envoyé un message assez touchant en disant « Je viens de lire le Colombani et la Tresse là, cet été, j'ai lu plein de récits de femmes qui ont des vies assez difficiles. » J'ai très envie de vous soutenir et il nous a fait un premier chèque ce matin. On était super contents. Je ne sais pas si je peux le citer. C'est Adordev à Beaulieu-les-Loches, hein, une entreprise locale. Donc ça, c'était un bel élan du cœur, quoi. On a trouvé que c'était vraiment chouette.
0: Et est-ce que vous pouvez nous donner des exemples de ces besoins auxquels ils trouvent réponse avec cette association, justement ?
1: Eh bien, par exemple, les personnes autour de 30 ans. Par exemple, jusqu'à 25 ans, il peut y avoir un accompagnement avec tous les dispositifs sociaux. Mais au-delà, les personnes rentrent dans des dispositifs d'accompagnement socio-professionnel. Mmh. C'est limité souvent dans le temps, hein, même si ça peut durer. Mais nous, on se rend compte que là, on rencontre des gens qui ont eu des accidents de vie, mais qui sont magnifiques, en fait, des personnes qui ont une grande force de résilience, qui sont vraiment très touchantes. On veut proposer, nous, un système de parrainage aussi de jeunes adultes. Les jeunes adultes, ils sont un peu hors des radars, en fait. Hein. Quand il n'y a pas de liens familiaux, ils peuvent être très isolés. Moi, je me rends compte, en accompagnement, des fois, ce qu'on fait, c'est qu'on aide les gens juste à sortir de chez eux, parce que sinon, ils sont vraiment sur les réseaux sociaux ou sur Internet, sur des jeux. Enfin, il y a un grand isolement social. Enfin. Là, on se dit retisser du lien. Donc, en plus des marches pour les femmes, on veut proposer de l'accompagnement pour les jeunes adultes avec un système de parrainage. Soit un accompagnement avec, par exemple, des sorties partagées ou préparer un repas ensemble. Enfin, tisser des liens sur la durée avec des personnes très sécures, très solides, hein, qui vont savoir qu'il faut être vigilant. Enfin, il faut être très conscient. De la qualité de la relation que l'on a avec des personnes qui peuvent avoir connu de grandes défaillances, en fait, hein, des adultes. Il pourra y avoir un accompagnement avec des rencontres physiques, mais aussi plus par téléphone, ou alors on a dit aussi le caddie de fin de mois. Ça aussi, quand j'ai accompagné les gens, je me rendais compte qu'il y avait des personnes en fin de mois qui venaient, mais qui étaient très fatiguées, parce qu'en fait, ils n'avaient pas mangé. Ils arrivaient en fin de RS, avec des toutes petites ressources, ils n'avaient pas pas, ils se nourrissaient pas bien. On propose aussi le parrainage avec le caddie de fin de mois, en fait, pour soutenir des jeunes adultes.
2: Vous êtes des facilitateurs, en fait, et c'est un festival qui crée le lien.
1: Absolument, absolument. Le festival, c'est très bien ce que vous dites, c'est exactement ça. C'est un festival où on va vivre ensemble des bons moments pour ensuite pouvoir financer des actions de lien.
0: Et avant de nous quitter, est-ce que vous pouvez nous dire où on peut retrouver la programmation du festival ?
1: Alors, en fait, on a créé un compte Facebook. Et on a tout le programme qui est sur Facebook. Ça s'appelle Avec le cœur. Vous trouvez les liens pour adhérer à l'association ou pour réserver votre place pour le festival.
0: Du coup, c'est le festival Avec le cœur, du même nom de l'association, qui a lieu le 26 septembre 2006 au Bel Îlot à Beaulieu-les-Loges de 11h à 20h. Et du coup, on était avec Charlotte Courcoul qui venait nous présenter ce festival.
2: Merci Charlotte et à très bientôt sur les Antères FL 101.
1: Merci beaucoup.
2: Au revoir. Merci Sophie.
0: Merci.

0: Donc, bon, je t'écoute, DRFL 101, je suis en compagnie de Marc Sotoro. Bonjour Marc.
1: Bonjour Albert.
0: Vous organisez un événement, deuxième festival, Voyage à Plume, 3 et 4 octobre à WIM.
1: Oui, c'est la deuxième édition, on recommence ça. La première édition a eu lieu en 2024. On a pris le rythme de une fois tous les deux ans. C'est lourd à organiser un festival comme ça, une fois tous les deux ans, c'est bien.
0: C'est consacré à la peinture.
1: Alors c'est consacré au voyage, avec un S. Et c'est vrai que la dominante, la couleur artistique en ce moment, depuis deux ans, c'est plutôt autour des carnets de voyage. On va avoir 17 exposants, des carnetistes qui vont être présents, qui vont montrer leurs œuvres, et c'est des gens qui voyagent un peu partout. En ce moment, il y en a une qui est sur les îles Lofoten, l'autre qui vient de partir au Maroc, un troisième qui va nous présenter un carnet de voyage de Namibie. Donc, tout à l'heure, on parlait de musique du monde. Ben, nous, on est dans les dessins du monde.
0: Donc, permet aussi de visiter d'une manière indirecte les pays, de voyager et de rester sur place.
1: Exactement, exactement. Et puis peut-être d'encourager aussi les gens qui viendront à poser leurs appareils photo et puis prendre plus de temps pour, quand ils sont en voyage, et bien,

0: dans les tout petits villages.
1: Et puis aussi vous apporter la culture, parce que c'est très important aussi de faire le milieu rural, c'est très important d'avoir une activité.
0: Exactement, exactement. Et puis d'apporter des... Quand on s'est lancé la première année, festival de carnet de voyage, les gens étaient, ils savaient pas, quasiment pas ce que c'était. Et les retours ont été mais très très positifs de la part des habitants du territoire. C'est aussi une discipline qui nous a amené des gens de toute la France en fait.
1: Et comment ça se passe par rapport aux sélections? Est-ce que ça se passe aussi par rapport aux gens qui font des voyages pour avoir un équilibre entre les nationaux ou bien les sujets traités au niveau national?
0: On a créé cette année, c'était la première fois, on a créé un petit comité avec 5 bénévoles pour sélectionner justement des exposants. Ça fait 4 ans que je fais du carnet de voyage, que je visite des festivals et je voulais pas m'en mêler de la sélection. Et puis ces habitantes de Huim m'ont dit mais il y a des critères pour les sélectionner. Et il y en a une qui a dit moi mon critère ce sera que quand je regarderai un carnet de voyage, ça me donne envie de voyager. Et moi j'ai dit ce sera le bon critère.
1: Il y a 17 exposants, carnet de voyage. Il y a aussi ce qui m'a frappé, c'est la peinture, mais il y a plumes, donc ça veut dire qu'il y a des dessins commentés.
0: Voyage à plumes, il y a plusieurs raisons. Bien évidemment, il y a les plumes des oiseaux, qui sont les plus grands voyageurs sur notre planète, évidemment. Et puis la plume de dessin, la plume d'écriture, ça allait bien avec. J'ai envie de dire, il y a autant de carnets de voyage que de carnetistes. Il y a des gens qui vont ne mettre que des dessins. Il y a des gens qui, comme moi, qui ont besoin de mettre plein de mots sur leurs dessins. Et c'est très varié. L'essentiel, en général, c'est que les gens qui font des carnets de voyage ont envie de transmettre quelque chose qui est de l'ordre du moment passé, visuel, du moment des rencontres faites avec les gens qui sont passés à ce moment-là. J'ai fait la grande remontée de Loire et j'ai rencontré des gens qui m'ont raconté toute leur vie. Et que j'ai essayé de traduire dans le dessin.
1: Aussi, quelque part, si vous transmettez aussi, vous actez aussi ce qui se passe. Vous parlez de la Loire, là, en ce moment, il y a moins de pluie, donc il y a aussi un visage qu'on peut découvrir autrement de la Loire. Donc vous actez aussi la situation de la Loire ou la situation d'un lieu ou d'un sujet.
0: Tout à fait. Je crois que faire en sorte que les gens aient envie de ranger leur appareil photo, de se mettre à dessiner devant ce qu'ils voient, le temps qu'on passe sur un dessin... C'est un temps qui permet de se rendre compte de choses, qui permet de regarder du détail, de regarder ce qui se passe en l'air, ce qui se passe à côté, d'entendre les gens qui sont à côté, qui regardent, qui vous racontent des histoires. Effectivement, c'est un témoignage à un moment donné, avec des émotions, avec des ressentis.
1: Je rappelle que à Huim, ça va se passer le 3 et le 4 octobre, le deuxième festival, Voyage à Plumes, et ça se passe tous les deux ans. Donc le rendez-vous est pris pour 2028, mais en tout cas, juste pour rappeler que tous les deux ans, et ça se passe en 2026, le 3 et le 4 octobre. En continuant, il y a aussi 13 ateliers.
0: Oui, les artistes qui seront là vont proposer des ateliers au public qui a envie de venir. Ce sont des ateliers où il va y avoir des thématiques. Par exemple, une des artistes va faire un atelier de 2 heures sur les reflets dans l'eau. C'est tout bête, mais c'est très utile quand on fait du carnet de voyage, de maîtriser ce genre de choses. Il va y avoir un autre sur l'utilisation d'un carnet bien particulier qu'on appelle le carnet accordéon. Je vais faire un atelier sur l'écriture dans le carnet de voyage. Et ça, ce sont des ateliers qui durent 2 heures, qui sont payants, avec des inscriptions. C'est 20 euros maximum pour l'atelier. Il y en a un qui coûtera un peu moins cher et qui est destiné particulièrement aux enfants aussi.
1: On peut dire aussi qu'il peut pratiquer, aussi l'initiation.
0: Exactement. C'est l'initiation. Il va y avoir une personne qui va animer un atelier sur la création d'un carnet de voyage. Les bases. Et puis après, des ateliers un peu plus poussés, on va dire.
1: Donc il n'y a pas que les dessins, il y aura 4 causeries.
0: 3 causeries.
1: 3.
0: Oui, il y en aura 3. Notre territoire, et quand je parle de territoire, c'est le territoire ligérien. Il a été notamment labellisé dans le cadre d'une convention internationale qui s'appelle Ramsar sur la qualité des zones humides sur une longueur qui va de les 5 confluences, enfin les confluences du Cher, de l'Indre, de la Vienne et du Touet avec la Loire. Et donc on a axé aussi ce festival là-dessus, ce qui fait qu'il y aura 2 causeries qui parleront de ces confluences, de la Vienne, et puis un autre de la Loire, enfin, etc. Et puis un autre où ce sera Patrice Bafou, qui est dessinateur, illustrateur à Tours, et qui va présenter, lui, comment il fait un carnet de voyage.
1: Voilà. Et puis, il y a deux

0: Deux expositions, la photographie, il est aussi associé à ce projet-là de ce festival, que je rappelle, qui va se passer le 3 et le 4 octobre à WIM 37, et c'est le deuxième festival, et ça s'appelle Voyage à Plumes. Donc deux expositions ici, je viens juste de dire que vous associez la photographie.
1: Oui, alors il va y avoir une expo photo en lien avec ce territoire Ramsar, qui nous est prêté par le parc naturel régional Loire-Anjou-Touraine, et puis il va y avoir deux expos très particulières sur la thématique des zones humides. On a demandé, nous, Association Voyage à Plumes, on a demandé aux exposants, ceux qu'ils souhaitent, de faire un dessin sur cette thématique des zones humides. Donc on a 12 dessins, soit des originaux, soit des très bonnes reproductions. Et puis il y a une association tourangelle qui s'appelle Aquariel, qui elle a lancé un concours d'art postal. Donc l'idée c'était de demander à des gens qui en ont envie d'envoyer une œuvre en format A5, une œuvre d'art postal dessinée, aquarelle, etc. sur la thématique, envoyée à l'association dans une enveloppe qui elle-même est décorée. Donc il y aura une quarantaine d'œuvres qui viennent de partout en France, voire même dans le monde, de gens qui ont répondu à cette demande. Ces œuvres-là seront exposées. Il va y avoir tombola, et les gens auront la possibilité, pour vraiment un prêt de billet à 5 euros, de gagner des œuvres qui en valent pour certaines 15, 20 fois plus.
0: Une petite description de l'affiche, là.
1: Oui. Alors, l'affiche, elle nous a été... on est parti d'un dessin de Stéphane Prévost, qui est un dessinateur tourangeau, pour qui la Loire est un sujet de prédilection dans ses dessins. Donc, il nous a gentiment prêté ce dessin qui se situe à Gênes, dans le 49. On en a fait l'affiche.
0: En tout cas, c'est un festival dans le milieu rural, ça se passe à WIM le 3 et le 4 octobre. Deuxième festival, donc il y aura aussi la restauration sur place.
1: Exactement, on a une guinguette qui est sur les bords de l'Indre normalement et qu'on a réquisitionnée depuis le premier festival pour nous faire de la restauration à boire, etc. Dans une très très bonne ambiance, ça s'appelle la bamboche. Je suis tombé, j'ai jamais dessiné, il y a 4 ans je suis tombé dans les carnets de voyage. Et depuis 4 ans, quand je me balade, souvent à vélo, je dessine. Avec de l'aquarelle, avec des crayons, avec des stylos, avec des feutres, avec ce qui me tombe sous la main. Et de traduire des moments par le dessin. Et j'ai abandonné l'appareil photo.
0: Donc vous étiez photographe.
1: Ouais, j'ai fait beaucoup de photos. Ce qui m'aide d'un autre côté quand je fais les carnets de voyage, au niveau cadrage, etc.
0: Est-ce qu'il y a une thématique déjà ? Il y a des sujets où...
1: Le dernier carnet que j'ai fait, c'était donc en septembre 2025. J'ai suivi la grande remontée de Loire, donc de Saint-Nazaire à Orléans avec les bateaux de Loire. Moi, je les ai suivis à vélo. J'ai dessiné ce que je voyais et qui me donnait de l'émotion, en fait. Et puis, pareil, des rencontres, des gens qui m'ont raconté leur histoire avec la Loire. Pour moi, c'est important de figer ça à un moment donné. C'est un moment. Vous repassez 3 jours plus tard, peut-être que la personne n'y est plus et qu'il n'y aura pas le même moment. En tout cas, à ce moment-là, elle était là et elle m'a raconté des trucs.
0: Est-ce qu'il y a un site internet pour ce deuxième festival Voyage à Plumes ? Je rappelle que ça va se passer le 3 et le 4 octobre à WIM 37.
1: Juste préciser, WIM, c'est entre Chinon et Rignucé, au bord de l'Indre, à côté de la Vienne et à côté de la Loire. Donc on est vraiment en plein milieu de ce territoire des confluences. On a une page Facebook, une page Instagram. Bon, vous tapez dans les deux, vous tapez Voyage à Plumes. Privilégiez, si vous voulez en savoir plus, privilégiez la page Facebook, parce que dessus, on a épinglé les ateliers, comment s'inscrire aux ateliers, etc.
0: En tout cas, c'est un beau festival. C'est la deuxième édition, Voyage à Plumes, le 3 et le 4 octobre à WIM. Donc merci Marc, et à très bientôt.
1: Merci
0: beaucoup.
1: Voyage, voyage.

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1: Bon, c'est l'écoute d'RFL 101 en compagnie de Robin. Bonjour Robin.
2: Bonjour, merci de me recevoir.
1: C'est un plaisir aussi de recevoir les associations et les structures qui font des festivals.
2: Absolument. Cabaret Miracle, festival transversal entre du cirque, concert, live, DJ set.
1: La première édition, c'était en 2023, c'est la deuxième. Qu'est-ce qui s'est passé entre 2023 et 2026?
2: 2023, oui, une première édition du côté du 36e parallèle à Tournord. Une édition qui était sur un format un petit peu plus différent, qui durait un peu plus longtemps, qui finissait plus tard, qui était en nuit notamment. Un événement qu'on, de toute façon, dès le départ, on souhaitait pérenniser tous les ans. Après, on n'a pas pu le refaire depuis 3 ans, majoritairement pour des raisons de finances. On aurait aimé, mais ça coûte cher de faire un événement comme ça. Et là, cette année, ça y est, on est sur pied, on peut revenir.
1: Mais comment cette idée-là, dès le départ en 2023, vous avez cette idée-là d'organiser un festival de cette sorte-là? Est-ce que c'était les mêmes thématiques ou ça a évolué?
2: Ouais, c'était plus ou moins la même chose. L'asso est un peu plus vieille que ça. L'asso a 6 ans maintenant. Elle était montée par des gens qui viennent tous un peu du sérail musical, mais pas que. On a un des membres fondateurs qui a été longtemps, à travailler au Cirque Électrique à Paris, justement, qui a amené un petit peu cette idée du cirque. Moi, je suis musicien dans la vie, on est quelques-uns à l'être aussi, donc on a vraiment plus ce truc musique. Et finalement, c'est des cultures qui se croisent assez bien, d'avoir le côté punk rock, musique électronique, cirque, tout ça, ça peut paraître être des disciplines assez différentes, mais finalement, ça se mélange assez bien, et ça crée des événements qui fonctionnent plutôt bien.
1: Donc, Cabaret du Miracle qui va se passer le 2 et le 3 octobre à la Plaine de la Gloriette, c'est à partir de 19h.
2: C'est ça, à partir de 19h jusqu'à 2h, le vendredi et le samedi, avec le spectacle qui jouera tôt, ça jouera à 20h, donc... Faudra venir pas trop tard, surtout le vendredi. Les gens qui sortent du boulot, etc. Il y aura peu de temps pour se poser chez soi. Mais on est obligé de faire jouer le spectacle tôt parce qu'il y a un gros programme derrière aussi avec pas mal de concerts.
1: Il y a aussi le cirque, les concerts, le DJ. Donc vraiment, c'est un cabaret en fait. C'est avec plusieurs disciplines.
2: Ouais, alors on a repris le nom cabaret un peu pour des raisons de trouver que ça sonnait bien, Cabaret Miracle finalement. On n'est pas vraiment dans une formule cabaret où les gens sont assis et mangent en regardant un spectacle par exemple. C'est vraiment un spectacle aussi qui va se vivre debout parce que c'est un spectacle qui est très festif. Il y a pas mal de performances circassiennes, mais il y a aussi un groupe qui joue en même temps, le groupe du Cirque Électrique, donc la compagnie qu'on invite pour la deuxième fois. Donc c'était vraiment l'idée aussi de récupérer ce nom-là, mais il y a cet esprit cabaret en tout cas qui est là. Alors en plus, à la Gloriade, donc les Tourangeaux et Tourangelles seront pas dépaysés, on sera sur le même site que le festival au quart de tour, mais on sera avec ces deux chapiteaux, donc un chapiteau avec le spectacle et des concerts, et un autre chapiteau dans lequel on retrouvera des DJ les deux soirs.
1: Bah justement, on va parler des concerts. Est-ce qu'on peut avoir quelques infos sur les formations qui vont passer?
2: Ça va aller dans une esthétique rock, un peu hybride, à des trucs beaucoup plus énervés. Je pense notamment au vendredi soir où on recevra les Lulu Ventrap, qui est un groupe qui a quand même bien tourné ces dernières années, qu'on est ravis de recevoir. Il y aura aussi les Buzzkill, un groupe de post-punk de Montpellier, un duo qui commence à s'installer durablement sur cette scène post-punk française. On aura aussi Boss Lane, un artiste belge. Alors ça, c'est intéressant à voir. C'est un artiste qui est tout seul, qui joue de la techno, mais avec une batterie. Donc il a un énorme synthé derrière lui et une batterie et ça joue tout seul, ça tient la foule. Enfin, c'est vraiment très visuel aussi comme expérience. Tandis que le samedi, on retrouvera L'Écuyer, un duo post-punk, darkwave, chanson un petit peu trash, un peu bricolé, qui est basé entre Paris et Brest. On aura des Tourangeaux quand même, les locaux de l'étape, les Doubles Vitrages, qu'on connaît bien hein, désormais, qui a un groupe pareil qui a bien bien évolué ces dernières années, qu'on est très très heureux de recevoir. Et un dernier que j'oublie, les Sweat Like an Ape. On parlait du festival au quart de tour tout à l'heure, un groupe qui est passé par au quart il y a quelques années, un groupe de Bordeaux qui fait une espèce de disco punk un peu foufou. Ça présage de bonnes choses.
1: Et si on veut faire une pause musicale, qu'est-ce que vous nous proposez?
2: Peut-être un morceau de L'Écuyer qui s'appelle Mourir à Brest.
1: Écoutons.

0: De retour avec Robin de la Cour des Miracles, l'association qui organise le festival Cabaret Miracle qui va se passer le 2 et le 3 octobre. C'est la deuxième édition en 2026, un festival pluridisciplinaire. Petite présentation des DJ.
1: Ouais, alors les DJ, on a deux DJ invités, entre guillemets, avec un JB Satan donc qui est assez difficile à classer, qui évolue vraiment dans plein d'esthétiques, qui peut jouer autant du rock que de la musique, que du break, que de la drum and bass. Et donc qui sera invité, qui est Tourangeau. On aura une artiste rennaise qu'on avait reçue l'année dernière à La Riche pour un événement qu'on avait organisé pour notre anniversaire, l'anniversaire du festival de l'Assaut, qui elle aussi va plutôt être dans un set vraiment électronique house, house progressive. Et ensuite on a des DJ qu'on appelle résidents, des DJ résidents de l'Assaut, donc en fait des membres de l'Assaut, donc Ishkar, moi-même. Qui va jouer vraiment de la house, des choses un peu plus rapides. On a le collectif Résonance qui sera là, on aura Gigigs et on aura Ascatl. Donc vraiment 4 DJ maison, entre guillemets, des gens qui sont du Serail, qui sont aussi bénévoles. Et que vous... Une bonne quinzaine de personnes maintenant, de membres actifs et actives dans le collectif. On a commencé, on était un peu moins que ça, et c'est vrai qu'on a pas mal élargi les équipes l'année dernière. Donc nous, il n'y a que des bénévoles hein, sur l'organisation de ce festival, il n'y a aucun salarié. On fait tout ça bénévolement, c'est un petit groupe de gens, on va dire autour de la trentaine, qui ont tous et toutes quand même un peu d'expérience dans l'organisation d'événements et qui se sont retrouvés autour de ce projet-là majoritairement et de plein d'autres petits événements autour. Alors sur cet événement-là, on ne sera pas que nous, hein, on aura un peu plus de bénévoles qui viennent nous prêter main forte aussi pendant la durée du montage, du démontage et de l'exploitation. On sera une quarantaine en tout.
0: Petite précision, parce que on a le cirque électrique. C'est quoi ce... Il y a l'électrique à côté.
1: Alors le cirque électrique, c'est une compagnie qui commence à être assez vieille, hein, du côté qui est basée à Paris. Donc, qui ont un lieu fixe à Paris, Porte des Lilas, hein, pour ceux qui connaissent, au-dessus du périphérique parisien. C'est un collectif, compagnie de cirque véritablement, qui a son lieu, qui est aussi une école, hein, une école de cirque à Paris, mais là qui propose et qui produit des spectacles qu'on pourrait qualifier de cirque alternatif. Alors, on n'est pas, y a pas de montreurs d'ours et de tours. On n'est pas dans le cirque traditionnel, on est vraiment sur un cirque alternatif avec tout. Beaucoup d'artistes qui arrivent avec leur numéro, mais un gros fil conducteur aussi sur tout le long du spectacle. On est sur quelque chose d'assez irrévérencieux, d'assez punk finalement sur ce qu'ils proposent.
0: Donc lorsqu'on dit le cirque, c'est vraiment dans le respect de...
1: Non, mais ça reste des gens qui ont une maîtrise absolue aussi de leur discipline, quoi. Que ce soit des gens qui vont faire de la corde ou n'importe. Des gens qui ont une grosse maîtrise, un très haut niveau de technicité, mais qui mettent ça au service d'un récit un peu différent de ce qui peut être dans le cas dans le cirque traditionnel. Mais nous, l'idée quand même, l'objectif, hein, c'est de pérenniser et que ça devienne un événement récurrent et un rendez-vous pour les Tourangeaux et les Tourangelles. Et on ne sait pas ce qui va se passer les prochaines années, on ne sait pas.
0: Mais en tout cas, c'est un festival qui a sa place dans la Touraine, un cabaret miracle dans la plaine de la Gloriette. Est-ce que vous pouvez rajouter quelque chose et aussi nous donner le site internet de la compagnie?
1: Ouais, alors la billetterie justement est en ligne. On invite les gens à prendre leurs billets à l'avance. Alors il sera aussi possible d'en acheter sur place, hein, si ce n'est pas complet. Mais c'est vrai que les gens prennent de moins en moins leurs billets à l'avance. Nous, c'est quand même, ça nous rassure beaucoup. En fait, quand on voit que la billetterie décolle, ça change l'ambiance générale aussi au montage. Mmh. Et c'est vrai que c'est rassurant. Donc on invite les gens à prendre leurs billets en avance, surtout que c'est moins cher.
0: On donne le site qu'on peut réserver.
1: Vous pouvez réserver sur lcdmasso.fr.
0: Très bien, merci, bon festival. En tout cas, je rappelle, le 2 et le 3 octobre, Cabaret Miracle, la deuxième édition à la plaine de la Gloriette. Merci Robin, et
1: merci
0: à très bientôt
1: beaucoup
0: sur les ondes d'RFL 100. Merci, au revoir.

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0: Bonjour à toutes et à tous, vous écoutez RFL 101. Aujourd'hui je suis avec Charlotte Courcoul pour parler du festival Avec le cœur, du même nom de l'association. Déjà vous pouvez parler un peu de cette association, pourquoi ce nom notamment ?
1: Oui, alors on vient de créer l'association, elle a déposé ses statuts en juillet. Cette association, on l'a créée parce que j'ai retrouvé Cyrielle dans des dispositifs d'accompagnement social au niveau du département. On a mis en œuvre ensemble le dispositif du département, donc d'accompagnement social, et on s'est rendu compte que ce dispositif-là, il était contraignant, il était limité dans la durée. Nous, on a eu envie de donner plus de durée à l'accompagnement mis en œuvre pour soutenir des personnes en situation, on va dire, de vulnérabilité, en situation de renoncement, avec une estime de soi faible. Et on a identifié un public d'abord de femmes, pour lesquelles on veut organiser des marches accompagnées vers Montrésor, vers le village de Montrésor, et aussi des jeunes adultes qui sont aussi éloignés de dispositifs d'accompagnement, qui sont souvent isolés, coupés parfois de liens familiaux. Donc on s'est dit qu'il y avait vraiment à faire, et on s'est dit qu'on allait le faire avec le cœur, justement à l'inverse des dispositifs qui sont souvent limités dans le temps, avec des objectifs. Nous, on veut faire ça de façon vraiment détachée parce qu'on a une vision très humaniste, en fait. On sait que les gens rencontrent parfois des accidents de vie ou ont des parcours difficiles et on rencontre de très jolies personnes, en fait, qui sont accompagnées par nos propositions.
0: Vous êtes combien dans l'association ?
1: Alors, pour l'instant, on démarre juste. On a un bureau qui est constitué de 4 travailleurs sociaux, 4 femmes, avec une présidente et 3 personnes dans le bureau. Et Cyrielle, Fauveau et moi-même, on a l'intention d'accompagner les dispositifs de marche accompagnée ou de parrainage, en fait, pour organiser des cercles de parole, des cercles de soutien, en fait, des parrains.
0: C'est plus facile, du fait d'avoir une association composée uniquement de femmes, pouvoir accompagner d'autres femmes, justement, parce que c'est uniquement des membres féminins?
1: Ça s'est fait comme ça. On s'est trouvé que Cyrielle, je la connais depuis longtemps maintenant, on s'est retrouvés dans ce dispositif-là. On a vraiment des affinités. Et donc, il se trouve que nous sommes des femmes et que c'est vrai qu'on a identifié assez rapidement un public de femmes qui ont livré des choses parfois très douloureuses, hein, dans l'accompagnement. Et on s'est dit qu'on avait envie de faire quelque chose pour les femmes. Puis après, on a eu chacune dans nos entourages, hein, des événements familiaux qui font qu'on a perdu des êtres très chers. Et on s'est dit, mais il faut étendre le dispositif aussi à des jeunes adultes. Ça s'est fait assez naturellement, en fait.
2: Donc vous avez commencé avec des marches. Vous avez marché, en fait, c'est les premières manifestations. Vous faites une programmation pour ce festival. Et aussi la culture, vous l'avez aussi introduit, en fait.
1: Oui, absolument. Oui, parce que ça, ce sont les actions de notre association. Et les marches, on les fera au printemps, même si Cyrielle comme moi, on a introduit nos marches dans nos accompagnements professionnels. Mais le festival, c'est vraiment une occasion de faire connaître l'association autour d'une manifestation culturelle avec beaucoup d'artistes qui vont venir. Il y a un vrai élan. On se rend compte que les artistes ont tous répondu avec enthousiasme, en fait, à notre proposition. Donc des artistes locaux, soit du sud, l'Auchois d'où je viens moi, soit de Tours où est Cyrielle.
0: Ça mélange plusieurs types d'art, oui. Théâtre, danse, musique.
1: Absolument, c'est ça.
2: Bah, on peut en parler de la programmation.
1: Absolument. Oui, donc on commence avec une chorale révoltée, Super Schmelz, avec des polyphonies, des choses très engagées. Ensuite, on a 2 troupes théâtrales qui viennent, qui font l'une plutôt un travail autour d'Icare et l'autre une sieste contée. Donc il y a des mélanges de genres. Ensuite, on a une fanfare très joyeuse, le Bidi Band, une danseuse qui vient, qui va danser sur le thème de Avec le cœur, Lizzie, une autre compagnie de théâtre qui fait une intervention de nouvelles autour de Cévenol. Toute la journée, il y a une clown qui est très sympa, qui intervient avec beaucoup d'humour et de tendresse, qui va animer toute la journée. Et le soir, on a La Puce à l'oreille, qui est un groupe connu dans le sud l'Auchois. Le 26 septembre, à 11h, à Beaulieu-les-Loches, au Bel-Îlot. Donc nous, on tisse des relations avec toutes les associations locales. On a fait ça au Bel-Îlot parce que c'est un tiers-lieu. Il y a beaucoup d'associations qui ont tissé de belles relations, c'est très tissé au niveau associatif, en fait, à Beaulieu. Donc on va s'appuyer aussi sur ce qui existe déjà.
2: Donc il y aura la musique également.
1: Oui.
2: Donc c'est un festival au pluriel, en fait. Comment vous avez pu avoir cette idée-là de croiser les arts?
1: On s'est dit qu'on avait envie d'apporter des réponses, en fait, au goût de différentes personnes, quoi. On s'est dit, il y aura des publics jeunes, il y aura des publics tout petit d'ailleurs. On s'est dit que c'était bien de diversifier notre offre, en fait, pour que chacun s'y retrouve. Et puis surtout, les gens peuvent venir de 11h à 20h, enfin, on pense que ça durera un petit peu après 20h, de 11h à 20h, et ils pourront se laisser porter. Donc, ils passeront d'une activité à l'autre, il y aura une sieste comptée, il y aura des activités dedans, dehors. Ce sera à la fois joyeux ou posé.
2: D'accord, ben on va faire une pause musicale, donc...

0: Vous êtes toujours à l'écoute d'RFL 101. On est toujours avec Charlotte Courcoul pour parler donc du festival Avec le cœur. Moi, je voulais revenir sur peut-être la thématique des sujets que vous abordez pendant le festival. Parce que donc tout à l'heure, on expliquait que vous accompagnez surtout des femmes en situation de renoncement, etc. C'est un peu un thème aussi d'actualité avec quelques années où on a eu des mouvements comme MeToo, etc. C'était une volonté aussi d'être autant ancrée dans l'actualité qui porte sur les sujets qui nous touchent, en fait.
1: Eh bien, on s'est rendu compte en fait en faisant de l'accompagnement social qu'il y avait beaucoup de femmes qui faisaient état de violence dans l'enfance. Hein, donc c'est vrai que ça a été aussi notre réalité quand on accompagne des personnes en situation de vulnérabilité. Donc oui, c'est vraiment quelque chose qui remonte très souvent, malheureusement, dans les accompagnements que l'on a fait là en coaching social.
0: Et par exemple, les pièces de théâtre qui vont être présentées, produites pendant le festival, elles touchent à ces sujets ?
1: Non, pas forcément. Non. Il y a une pièce de théâtre sur Homère, en fait, hein, avec l'Odyssée, qui est vraiment un sujet actuellement. On en a beaucoup entendu parler ces derniers temps. Mmh. Ensuite, il y a des contes. Il y a une sieste de contes qui est assez douce. Il y en a une autre sur les herbes folles. Non, les pièces de théâtre en elles-mêmes, elles ne parlent pas de sujets qui sont liés aux femmes. Mais par contre, c'est en lien avec la nature, des grands récits. Notre intention, c'est vraiment que les gens viennent et passent une journée assez festive, assez mixte en fait, avec tous les gens qui peuvent se rencontrer d'origines diverses, assez joyeuse, assez relaxante aussi. Donc il va y avoir des ambiances différentes, mais c'est vraiment une journée assez chill en fait, où les gens vont pouvoir se poser, se rencontrer, être là ensemble. On a vraiment envie que ce soit l'occasion de rencontre.
2: Vous demandez aussi l'adhésion de la population éventuellement d'adhérer pour soutenir l'association.
1: Ah oui, on va en profiter pour proposer d'adhérer, sachant que nous, notre adhésion, elle est à 3 euros. Parce qu'on se dit vraiment qu'on a envie que les gens, que ce soit facile d'accès. Et c'est pareil, il va y avoir des repas, il va y avoir des gâteaux, des fouets, des crêpes qui vont être proposées. Et l'idée, c'est que les gens puissent facilement participer. Tout comme l'accès au festival, on a fait un accès à 5 euros pour qu'il y ait le maximum de gens qui puissent venir.
0: Le festival, il a lieu le 26 septembre 2026. Donc, vous l'avez dit tout à l'heure, c'est au Bel Îlot à Beaulieu-les-Loches de 11h à 20h.
1: Ce que je peux dire peut-être, c'est qu'il y a un bel élan, c'est qu'on commence à en parler aux travailleurs sociaux là, de notre association. Ça répond à des besoins pour lesquels il n'y a pas de réponse actuellement. Donc c'est assez bien perçu par les travailleurs sociaux auxquels on explique notre projet. Et puis aussi, on a envoyé des propositions de partenariat à des entreprises. Et quelqu'un qui nous a envoyé un message assez touchant en disant « Je viens de lire le Colombani et la Tresse là, cet été, j'ai lu plein de récits de femmes qui ont des vies assez difficiles. » J'ai très envie de vous soutenir et il nous a fait un premier chèque ce matin. On était super contents. Je ne sais pas si je peux le citer. C'est Adordev à Beaulieu-les-Loches, hein. C'est une entreprise locale. Donc ça, c'était un bel élan du cœur, quoi. On a trouvé que c'était vraiment chouette.
0: Et est-ce que vous pouvez nous donner des exemples de ces besoins auxquels ils trouvent réponse avec cette association, justement ?
1: Eh bien, par exemple, les personnes autour de 30 ans, par exemple, jusqu'à 25 ans, il peut y avoir un accompagnement avec tous les dispositifs sociaux. Mais au-delà, les personnes rentrent dans des dispositifs d'accompagnement socio-professionnel. Mmh. C'est limité souvent dans le temps, hein, même si ça peut durer. Mais nous, on se rend compte que là, on rencontre des gens qui ont eu des accidents de vie, mais qui sont magnifiques, en fait, des personnes qui ont une grande force de résilience, qui sont vraiment très touchantes. On veut proposer, nous, un système de parrainage aussi de jeunes adultes. Les jeunes adultes, ils sont un peu hors des radars, en fait. Hein. Quand il n'y a pas de liens familiaux, ils peuvent être très isolés. Moi, je me rends compte, en accompagnement, des fois, ce qu'on fait, c'est qu'on aide les gens juste à sortir de chez eux, parce que sinon, ils sont vraiment sur les réseaux sociaux ou sur Internet, sur des jeux. Enfin, il y a un grand isolement social. Enfin, là, on se dit retisser du lien. Donc, en plus des marches pour les femmes, on veut proposer de l'accompagnement pour les jeunes adultes avec un système de parrainage. Soit un accompagnement avec, par exemple, des sorties partagées ou préparer un repas ensemble. Enfin, tisser des liens sur la durée avec des personnes très sécures, très solides, hein, qui vont savoir qu'il faut être vigilant. Enfin, il faut être très conscient de la qualité de la relation que l'on a avec des personnes qui peuvent avoir connu de grandes défaillances, en fait, hein, des adultes. Il pourra y avoir un accompagnement avec des rencontres physiques, mais aussi plus par téléphone, ou alors on a dit aussi le caddie de fin de mois. Ça aussi, quand j'ai accompagné les gens, je me rendais compte qu'il y avait des personnes en fin de mois qui venaient, mais qui étaient très fatiguées, parce qu'en fait, ils n'avaient pas mangé. Ils arrivaient en fin de RS, avec des toutes petites ressources. Ils n'avaient pas, ils se nourrissaient pas bien. On propose aussi le parrainage avec le caddie de fin de mois, en fait, pour soutenir des jeunes adultes.
2: Vous êtes facilitateur, en fait, et c'est un festival qui crée le lien.
1: Absolument, absolument. Le festival, c'est très bien ce que vous dites, c'est exactement ça. C'est un festival où on va vivre ensemble des bons moments pour ensuite pouvoir financer des actions de lien.
0: Et avant de nous quitter, est-ce que vous pouvez nous dire où on peut retrouver la programmation du festival ?
1: Alors, en fait, on a créé un compte Facebook. Et on a tout le programme qui est sur Facebook, ça s'appelle Avec le cœur. Vous trouvez les liens pour adhérer à l'association ou pour réserver votre place pour le festival.
0: Du coup, c'est le festival Avec le cœur, du même nom de l'association, qui a lieu le 26 septembre 2006 au Bel Îlot à Beaulieu-les-Loges de 11h à 20h. Et du coup, on était avec Charlotte Courcoul qui venait nous présenter ce festival.
2: Merci Charlotte et à très bientôt sur Horizon Terre FL 101.
1: Merci beaucoup.
2: Au revoir, merci Sophie.
0: Merci.

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0: Bonjour à toutes et à tous, vous écoutez RFL 101. Aujourd'hui je suis avec Charlotte Courcoul pour parler du festival Avec le cœur, du même nom de l'association. Déjà vous pouvez parler un peu de cette association, pourquoi ce nom notamment ?
1: Oui, alors on vient de créer l'association, elle a déposé ses statuts en juillet. Cette association, on l'a créée parce que j'ai retrouvé Cyrielle dans des dispositifs d'accompagnement social au niveau du département. On a mis en œuvre ensemble le dispositif du département, donc d'accompagnement social, et on s'est rendu compte que ce dispositif-là, il était contraignant, il était limité dans la durée. Et nous, on a eu envie de donner plus de durée à l'accompagnement mis en œuvre pour soutenir des personnes en situation, on va dire, de vulnérabilité, en situation de renoncement, avec une estime de soi faible. Et on a identifié un public d'abord de femmes, pour lesquelles on veut organiser des marches accompagnées vers Montrésor, vers le village de Montrésor, et aussi des jeunes adultes qui sont aussi éloignés de dispositifs d'accompagnement, qui sont souvent isolés, coupés parfois de liens familiaux. Donc on s'est dit qu'il y avait vraiment à faire, et on s'est dit qu'on allait le faire avec le cœur, justement à l'inverse des dispositifs qui sont souvent limités dans le temps, avec des objectifs. Nous, on veut faire ça de façon vraiment détachée parce qu'on a une vision très humaniste, en fait. On sait que les gens rencontrent parfois des accidents de vie ou ont des parcours difficiles et on rencontre de très jolies personnes, en fait, qui sont accompagnées par nos propositions.
0: Vous êtes combien dans l'association ?
1: Alors, pour l'instant, on démarre juste. On a un bureau qui est constitué de 4 travailleurs sociaux, 4 femmes, avec une présidente et 3 personnes dans le bureau. Et Cyrielle, Fauveau et moi-même, on a l'intention d'accompagner les dispositifs de marche accompagnée ou de parrainage, en fait, pour organiser des cercles de parole, des cercles de soutien, en fait, des parrains.
0: C'est plus facile du fait d'avoir une association composée uniquement de femmes, pouvoir accompagner d'autres femmes, justement, parce que c'est uniquement des membres féminins.
1: Ça s'est fait comme ça. Il s'est trouvé que Cyrielle, je la connais depuis longtemps maintenant, on s'est retrouvés dans ce dispositif-là. On a vraiment des affinités. Et donc, il se trouve que nous sommes des femmes et que c'est vrai qu'on a identifié assez rapidement un public de femmes qui ont livré des choses parfois très douloureuses dans l'accompagnement. Et on s'est dit qu'on avait envie de faire quelque chose pour les femmes. Puis après, on a eu chacune dans nos entourages, des événements familiaux qui font qu'on a perdu des êtres très chers. Et on s'est dit, mais il faut étendre le dispositif aussi à des jeunes adultes. Ça s'est fait assez naturellement, en fait.
2: Donc vous avez commencé avec des marches. Vous avez marché, en fait, c'est les premières manifestations. Vous faites une programmation pour ce festival. Et aussi la culture, vous l'avez aussi introduit, en fait.
1: Oui, absolument. Oui, parce que ça, ce sont les actions de notre association. Et les marches, on les fera au printemps, même si Cyrielle comme moi, on a introduit nos marches dans nos accompagnements professionnels. Mais le festival, c'est vraiment une occasion de faire connaître l'association autour d'une manifestation culturelle avec beaucoup d'artistes qui vont venir. Il y a un vrai élan. On se rend compte que les artistes ont tous répondu avec enthousiasme, en fait, à notre proposition. Donc des artistes locaux, soit du sud, l'Auchois, d'où je viens moi, soit de Tours, où est Cyrielle.
0: Ça mélange plusieurs types d'art, oui. Théâtre, danse, musique.
1: Absolument, c'est ça.
2: Bah, on peut en parler de la programmation.
1: Absolument. Oui, donc on commence avec une chorale révoltée, Super Schmelz, avec des polyphonies, des choses très engagées. Ensuite, on a 2 troupes théâtrales qui viennent, qui font l'une plutôt un travail autour d'Icare et l'autre une sieste comptée. Donc il y a des mélanges de genres. Ensuite, on a une fanfare très joyeuse, le Bidi Band, une danseuse qui vient, qui va danser sur le thème de Avec le cœur, Lizzie, une autre compagnie de théâtre qui fait une intervention de nouvelles autour de Cévenol. Toute la journée, il y a une clown qui est très sympa, qui intervient avec beaucoup d'humour et de tendresse, qui va animer toute la journée. Et le soir, on a La Puce à l'oreille, qui est un groupe connu dans le sud de l'Auchois. Le 26 septembre, à 11h, à Beaulieu-les-Loches, au Bel Îlot. Donc nous, on tisse des relations avec toutes les associations locales. On a fait ça au Bel Îlot parce que c'est un tiers-lieu. Il y a beaucoup d'associations qui ont tissé de belles relations, c'est très tissé au niveau associatif, en fait, à Beaulieu. Donc on va s'appuyer aussi sur ce qui existe déjà.
2: Donc il y aura la musique également.
1: Oui.
2: Donc c'est un festival au pluriel, en fait. Comment vous avez pu avoir cette idée-là de croiser les arts ?
1: On s'est dit qu'on avait envie d'apporter des réponses, en fait, au goût de différentes personnes, quoi. On s'est dit, il y aura des publics jeunes, il y aura des publics tout petit d'ailleurs. On s'est dit que c'était bien de diversifier notre offre, en fait, pour que chacun s'y retrouve. Et puis surtout, les gens peuvent venir de 11h à 20h, enfin, on pense que ça durera un petit peu après 20h, de 11h à 20h, et ils pourront se laisser porter. Donc, ils passeront d'une activité à l'autre, il y aura une sieste comptée, il y aura des activités dedans, dehors. Ce sera à la fois joyeux ou posé.
2: D'accord, ben on va faire une pause musicale, donc...

0: Vous êtes toujours à l'écoute d'RFL 101. On est toujours avec Charlotte Courcoul pour parler donc du festival Avec le cœur. Moi, je voulais revenir sur peut-être la thématique des sujets que vous abordez pendant le festival. Parce que donc tout à l'heure, on expliquait que vous accompagnez surtout des femmes en situation de renoncement, etc. C'est un peu un thème aussi d'actualité avec quelques années où on a eu des mouvements comme MeToo, etc. Là, c'était une volonté aussi d'être autant ancrée dans l'actualité qui porte sur les sujets qui nous touchent, en fait.
1: Eh bien, on s'est rendu compte, en fait, en faisant de l'accompagnement social, qu'il y avait beaucoup de femmes qui faisaient état de violences dans l'enfance. Hein, donc, c'est vrai que ça a été aussi notre réalité quand on accompagne des personnes en situation de vulnérabilité. Donc oui, c'est vraiment quelque chose qui remonte très souvent, malheureusement, dans les accompagnements que l'on a fait là en coaching social.
0: Et par exemple, les pièces de théâtre qui vont être présentées, produites pendant le festival, elles touchent à ces sujets ?
1: Non, pas forcément. Non. Il y a une pièce de théâtre sur Homère, en fait, avec l'Odyssée, qui est vraiment un sujet actuellement, on en a beaucoup entendu parler ces derniers temps. Mmh. Ensuite, il y a des contes, il y a une sieste de contes qui est assez douce. Il y en a une autre sur les herbes folles. Non, les pièces de théâtre en elles-mêmes, elles ne parlent pas de sujets qui sont liés aux femmes. Mais par contre, c'est en lien avec la nature, des grands récits. Notre intention, c'est vraiment que les gens viennent et passent une journée assez festive, assez mixte, en fait, avec tous les gens qui peuvent se rencontrer d'origines diverses, assez joyeuse, assez relaxante aussi. Donc, il va y avoir des ambiances différentes, mais c'est vraiment une journée assez chill, en fait, où les gens vont pouvoir se poser, se rencontrer, être là ensemble. On a vraiment envie que ce soit l'occasion de rencontre.
2: Vous demandez aussi l'adhésion de la population éventuellement d'adhérer pour soutenir l'association.
1: Ah oui, on va en profiter pour proposer d'adhérer, sachant que nous, notre adhésion, elle est à 3 euros. Parce qu'on se dit vraiment qu'on a envie que les gens, que ce soit facile d'accès. Et c'est pareil, il va y avoir des repas, il va y avoir des gâteaux, des fouets, des crêpes qui vont être proposées. Et l'idée, c'est que les gens puissent facilement participer. Tout comme l'accès au festival, on a fait un accès à 5 euros. Pour qu'il y ait le maximum de gens qui puissent venir.
0: Le festival, il a lieu le 26 septembre 2026. Donc, vous l'avez dit tout à l'heure, c'est au Bel Îlot à Beaulieu-les-Loches de 11h à 20h.
1: Ce que je peux dire peut-être, c'est qu'il y a un bel élan, c'est qu'on commence à en parler aux travailleurs sociaux là, de notre association. Ça répond à des besoins pour lesquels il n'y a pas de réponse actuellement. Donc c'est assez bien perçu par les travailleurs sociaux auxquels on explique notre projet. Et puis aussi, on a envoyé des propositions de partenariat à des entreprises. Et quelqu'un qui nous a envoyé un message assez touchant en disant « Je viens de lire le Colombani et la Tresse là, cet été, j'ai lu plein de récits de femmes qui ont des vies assez difficiles. » J'ai très envie de vous soutenir et il nous a fait un premier chèque ce matin. On était super contents. Je ne sais pas si je peux le citer. C'est Adordev à Beaulieu-les-Loches, hein, une entreprise locale. Donc ça, c'était un bel élan du cœur, quoi. On a trouvé que c'était vraiment chouette.
0: Et est-ce que vous pouvez nous donner des exemples de ces besoins auxquels ils trouvent réponse avec cette association, justement ?
1: Eh bien, par exemple, les personnes autour de 30 ans. Par exemple, jusqu'à 25 ans, il peut y avoir un accompagnement avec tous les dispositifs sociaux. Mais au-delà, les personnes rentrent dans des dispositifs d'accompagnement socio-professionnel. Mmh. C'est limité souvent dans le temps, hein, même si ça peut durer. Mais nous, on se rend compte que là, on rencontre des gens qui ont eu des accidents de vie, mais qui sont magnifiques, en fait, des personnes qui ont une grande force de résilience, qui sont vraiment très touchantes. On veut proposer, nous, un système de parrainage aussi de jeunes adultes. Les jeunes adultes, ils sont un peu hors des radars, en fait. Hein. Quand il n'y a pas de liens familiaux, ils peuvent être très isolés. Moi, je me rends compte, en accompagnement, des fois, ce qu'on fait, c'est qu'on aide les gens juste à sortir de chez eux, parce que sinon, ils sont vraiment sur les réseaux sociaux ou sur Internet, sur des jeux. Enfin, il y a un grand isolement social. Enfin. Là, on se dit retisser du lien. Donc, en plus des marches pour les femmes, on veut proposer de l'accompagnement pour les jeunes adultes, avec un système de parrainage. Soit un accompagnement avec, par exemple, des sorties partagées ou préparer un repas ensemble. Enfin, tisser des liens sur la durée avec des personnes très sécures, très solides, hein, qui vont savoir qu'il faut être vigilant. Enfin, il faut être très conscient. De la qualité de la relation que l'on a avec des personnes qui peuvent avoir connu de grandes défaillances, en fait, hein, des adultes. Il pourra y avoir un accompagnement avec des rencontres physiques, mais aussi plus par téléphone, ou alors on a dit aussi le caddie de fin de mois. Ça aussi, quand j'ai accompagné les gens, je me rendais compte qu'il y avait des personnes en fin de mois qui venaient, mais qui étaient très fatiguées, parce qu'en fait, ils n'avaient pas mangé. Ils arrivaient en fin de RS2 avec des toutes petites ressources. Ils n'avaient pas pas, ils se nourrissaient pas bien. On propose aussi le parrainage avec le caddie de fin de mois, en fait, pour soutenir des jeunes adultes.
2: Vous êtes des facilitateurs, en fait, et c'est un festival qui crée le lien.
1: Absolument, absolument. Le festival, c'est très bien ce que vous dites, c'est exactement ça. C'est un festival où on va vivre ensemble des bons moments pour ensuite pouvoir financer des actions de lien.
0: Et avant de nous quitter, est-ce que vous pouvez nous dire où on peut retrouver la programmation du festival ?
1: Alors, en fait, on a créé un compte Facebook. Et on a tout le programme qui est sur Facebook. Ça s'appelle Avec le cœur. Vous trouvez les liens pour adhérer à l'association ou pour réserver votre place pour le festival.
0: Du coup, c'est le festival Avec le cœur, du même nom de l'association, qui a lieu le 26 septembre 2006 au Bel Îlot à Beaulieu-les-Loges de 11h à 20h. Et du coup, on était avec Charlotte Courcoul qui venait nous présenter ce festival.
2: Merci Charlotte et à très bientôt sur les Antères FL 101.
1: Merci beaucoup.
2: Au revoir. Merci Sophie.
0: Merci.

0: Donc, moi, je t'écoute dire, FL101, je suis en compagnie de Marc Sotoro. Bonjour Marc.
1: Bonjour Albin.
0: Vous organisez un événement, deuxième festival, Voyage à Plume, 3 et 4 octobre à WIM.
1: Oui, c'est la deuxième édition, on recommence ça. La première édition a eu lieu en 2024, on a pris le rythme de une fois tous les deux ans. C'est lourd à organiser un festival comme ça, une fois tous les deux ans, c'est bien.
0: C'est consacré à la peinture.
1: Alors c'est consacré au voyage, avec un S. Et c'est vrai que la dominante, la couleur artistique en ce moment, depuis deux ans, c'est plutôt autour des carnets de voyage. On va avoir 17 exposants, des carnetistes qui vont être présents, qui vont montrer leurs œuvres, et c'est des gens qui voyagent un peu partout. En ce moment, il y en a une qui est sur les îles Lofoten, l'autre qui vient de partir au Maroc, un troisième qui va nous présenter un carnet de voyage de Namibie. Donc, tout à l'heure, on parlait de musique du monde. Ben, nous, on est dans les dessins du monde.
0: Donc, permet aussi de visiter d'une manière indirecte les pays, de voyager et de rester sur place.
1: Exactement, exactement. Et puis peut-être d'encourager aussi les gens qui viendront à poser leurs appareils photo et puis prendre plus de temps pour, quand ils sont en voyage, et bien dessiner quelque chose.
0: Donc comment l'idée est venue pour organiser ce festival? Donc c'est comme presque, j'ai l'impression que c'est un collectif.
1: Oui, alors à la base, il y a une rencontre en 2023 avec une dessinatrice aussi qui organise un festival pour la première édition en Bretagne. Et puis on s'est rencontrés, puis on s'est dit, allez, une année sur deux, chacun va faire son festival, elle en Bretagne et moi à Huim, petit village, 1500 habitants. Et pour nous, c'était important de... C'est une association qui est à la base. Et pour nous, c'était important de faire ça à Huim, parce qu'il n'y a pas de raison que des festivals comme ça, ça ne se passe pas dans les tout petits villages.
0: Et puis aussi, vous apportez la culture, parce que c'est très important aussi de faire le milieu rural. C'est très important d'avoir une activité.
1: Exactement, exactement. Et puis d'apporter des... Quand on s'est lancé la première année, festival de carnets de voyage, les gens étaient, ils ne savaient pas, quasiment pas ce que c'était. Et les retours ont été mais très très positifs de la part des habitants du territoire. C'est aussi une discipline qui nous a amené des gens de toute la France en fait.
0: Et comment ça se passe par rapport aux sélections? Est-ce que ça se passe aussi par rapport aux gens?

0: qui font des voyages pour avoir un équilibre entre les nationaux ou bien les sujets traités au niveau national.
1: On a créé cette année, c'était la première fois, on a créé un petit comité avec 5 bénévoles pour sélectionner justement des exposants. Ça fait 4 ans que je fais du carnet de voyage, que je visite des festivals et je voulais pas m'en mêler de la sélection. Et puis ces habitantes de Huim m'ont dit « mais il y a des critères pour les sélectionner ». Et il y en a une qui a dit « moi mon critère, ce sera que quand je regarderai un carnet de voyage, ça me donne envie de voyager ». Et moi, j'ai dit, ce sera le bon critère.
0: Il y a 17 exposants, oui. Carnet de voyage. Il y a aussi ce qui m'a frappé, c'est la peinture, mais il y a plumes. Donc ça veut dire qu'il y a des dessins commentés.
1: Voyage à plumes, il y a plusieurs raisons. Bien évidemment, il y a les plumes des oiseaux, qui sont les plus grands voyageurs sur notre planète, évidemment. Et puis la plume de dessin, la plume d'écriture, ça allait bien avec. J'ai envie de dire, il y a autant de carnets de voyage que de carnetistes. Il y a des gens qui vont ne mettre que des dessins, il y a des gens qui, comme moi, qui ont besoin de mettre plein de mots sur leurs dessins. Et c'est très varié. L'essentiel, en général, c'est que les gens qui font des carnets de voyage ont envie de transmettre quelque chose qui est de l'ordre du moment passé, visuel, du moment des rencontres faites avec les gens qui sont passés à ce moment-là. J'ai fait la grande remontée de Loire et j'ai rencontré des gens qui m'ont raconté toute leur vie. Et que j'ai essayé de traduire dans mes dessins.
0: Aussi, quelque part, si vous transmettez aussi, vous actez aussi ce qui se passe. Vous parlez de la Loire, là, en ce moment, il y a moins de pluie, donc il y a aussi un visage qu'on peut découvrir autrement de la Loire. Donc vous actez aussi la situation de la Loire ou la situation d'un lieu ou d'un sujet.
1: Tout à fait. Je crois que faire en sorte que les gens aient envie de ranger leur appareil photo, de se mettre à dessiner devant ce qu'ils voient, le temps qu'on passe sur un dessin, c'est un temps qui permet de se rendre compte de choses, qui permet de regarder du détail, de regarder ce qui se passe en l'air, ce qui se passe à côté, d'entendre les gens qui sont à côté, qui regardent, qui vous racontent des histoires. Effectivement, c'est un témoignage à un moment donné, avec des émotions, avec des ressentis.
0: Je rappelle que WIM, ça va se passer le 3 et le 4 octobre, le deuxième festival, Voyage à Plume, et ça se passe tous les 2 ans. Donc le rendez-vous est pris pour 2028, mais en tout cas, juste pour rappeler que c'est les 2 ans, et ça se passe en 2026, le 3 et le 4 octobre. En continuant, il y a aussi 13 ateliers.
1: Oui, les artistes qui seront là vont proposer des ateliers au public qui a envie de venir. Ce sont des ateliers où il va y avoir des thématiques. Par exemple, une des artistes va faire un atelier de 2 heures sur les reflets dans l'eau. C'est tout bête, mais c'est très utile quand on fait du carnet de voyage, de maîtriser ce genre de choses. Il va y avoir un autre sur l'utilisation d'un carnet bien particulier qu'on appelle le carnet accordéon. Je vais faire un atelier sur l'écriture dans le carnet de voyage. Et ça, ce sont des ateliers qui durent 2 heures, qui sont payants, avec des inscriptions. C'est 20 euros maximum pour l'atelier. Il y en a un qui coûtera un peu moins cher et qui est destiné particulièrement aux enfants aussi.
0: On peut dire aussi qu'il peut pratiquer, aussi l'initiation.
1: Exactement. C'est de l'initiation. Il va y avoir une personne qui va animer un atelier sur la création d'un carnet de voyage. Les bases. Et puis après, des ateliers un peu plus poussés, on va dire.
0: Donc il n'y a pas que les dessins, il y aura 4 causeries.
1: 3 causeries.
0: 3.
1: Oui, il y en aura 3. Notre territoire, et quand je parle de territoire, c'est le territoire ligérien. Il a été notamment labellisé dans le cadre d'une convention internationale qui s'appelle Ramsar sur la qualité des zones humides sur une longueur qui va de les 5 confluences, enfin les confluences du Cher, de l'Indre, de la Vienne et du Touet avec la Loire. Et donc on a axé aussi ce festival là-dessus, ce qui fait qu'il y aura 2 causeries qui parleront de ces confluences, de la Vienne, et puis un autre de la Loire, enfin, etc. Et puis un autre où ce sera un Patrice Bafou, qui est dessinateur, illustrateur à Tours, et qui va présenter, lui, comment il fait un carnet de voyage. Voilà.
0: Et puis, il y a 2 expositions. La photographie, il est aussi associé à ce projet-là de ce festival, que je rappelle, qui va se passer le 3 et le 4 octobre à WIM 37. Et c'est le 2e festival, et ça s'appelle Voyage à Plume. Donc, 2 expositions ici. Je viens juste de dire que vous associez la photographie.
1: Oui, alors il va y avoir une expo photo en lien avec ce territoire Ramsar, qui nous est prêté par le parc naturel régional Loire-Anjou-Touraine. Et puis, il va y avoir 2 expos très particulière sur la thématique des zones humides. On a demandé, nous, Association Voyage à Plumes, on a demandé aux exposants, ceux qu'ils souhaitent, de faire un dessin sur cette thématique des zones humides. Donc on a 12 dessins, soit des originaux, soit des très bonnes reproductions. Et puis il y a une association tourangelle qui s'appelle Aquariel, qui elle a lancé un concours d'art postal. Donc l'idée c'était de demander à des gens qui en ont envie d'envoyer une œuvre en format A5, une œuvre d'art postal dessinée, aquarelle, etc. sur la thématique, envoyée à l'association dans une enveloppe qui elle-même est décoré. Donc il y aura une quarantaine d'œuvres qui viennent de partout en France, voire même dans le monde, de gens qui ont répondu à cette demande. Ces œuvres-là seront exposées. Il va y avoir tombola et les gens auront la possibilité, pour vraiment un prêt de billet à 5 euros, de gagner des œuvres qui en valent pour certaines 15, 20 fois plus.
0: Une petite description de l'affiche, là.
1: Ouais. Alors l'affiche, elle nous a été... on est parti d'un dessin de Stéphane Prévost, qui est un dessinateur tourangeau, pour qui la Loire est un sujet de prédilection dans ses dessins. Donc il nous a gentiment prêté ce dessin qui se situe à Gênes, dans le 49. On en a fait l'affiche.
0: En tout cas, c'est un festival dans le milieu rural, ça se passe à Wim le 3 et le 4 octobre. Deuxième festival, donc il y aura aussi la restauration sur place.
1: Exactement, on a une guinguette qui est sur les bords de l'Indre normalement et qu'on a réquisitionnée depuis le premier festival pour nous faire de la restauration à boire, etc. Dans une très très bonne ambiance, ça s'appelle la bamboche. Je suis tombé, j'ai jamais dessiné, il y a 4 ans je suis tombé dans les carnets de voyage. Et depuis 4 ans, quand je me balade, souvent à vélo, je dessine. Avec de l'aquarelle, avec des crayons, avec des stylos, avec des feutres, avec ce qui me tombe sous la main. Et de traduire des moments par le dessin. Et j'ai abandonné l'appareil photo.
0: Donc vous étiez photographe.
1: Ouais, j'ai fait beaucoup de photos. Ce qui m'aide d'un autre côté quand je fais les carnets de voyage, au niveau cadrage, etc.
0: Est-ce qu'il y a une thématique déjà ? Il y a des sujets où...
1: Le dernier carnet que j'ai fait, c'était donc en septembre 2025. J'ai suivi la grande remontée de Loire, donc de Saint-Nazaire à Orléans, avec les bateaux de Loire. Moi, je les ai suivis à vélo. J'ai dessiné ce que je voyais et qui me donnait de l'émotion, en fait. Et puis, pareil, des rencontres, des gens qui m'ont raconté leur histoire avec la Loire. Pour moi, c'est important de figer ça à un moment donné. C'est un moment. Vous repassez 3 jours plus tard, peut-être que la personne n'y est plus et qu'il n'y aura pas le même moment. En tout cas, à ce moment-là, elle était là et elle m'a raconté des trucs.
0: Est-ce qu'il y a un site internet pour ce deuxième festival Voyage à Plumes ? Je rappelle que ça va se passer le 3 et le 4 octobre à Wim 37.
1: Juste préciser, Wim, c'est entre Chinon et Rignucé, au bord de l'Indre, à côté de la Vienne et à côté de la Loire. Donc on est vraiment en plein milieu de ce territoire des confluences. On a une page Facebook, une page Instagram. Bon, vous tapez dans les deux, vous tapez Voyage à Plumes. Privilégiez, si vous voulez en savoir plus, privilégiez la page Facebook, parce que dessus, on a épinglé les ateliers, comment s'inscrire aux ateliers, etc.
0: Mais en tout cas, c'est un beau festival. C'est la deuxième édition, Voyage à Plumes, le 3 et le 4 octobre à Wim. Donc merci Marc, et à très bientôt. Bientôt, c'est le président de TRFL 100. Merci.
1: Merci beaucoup.

0: consciousness. Bon, je t'écoute, DRFL 101, je suis en compagnie de Robin. Bonjour Robin.
1: Bonjour, merci de me recevoir.
0: C'est un plaisir aussi de recevoir les associations et les structures qui font des festivals.
1: Absolument. Cabaret et Miracle, festival transversal entre du cirque, concert, live, DJ set.
0: La première édition, c'était en 2023, c'est la deuxième. Qu'est-ce qui s'est passé entre 2023 et 2026?
1: 2023, oui, une première édition du côté du 36e parallèle à Tournord. Une édition qui était sur un format un petit peu plus différent, qui durait un peu plus longtemps, qui finissait plus tard, qui était en nuit notamment. Un événement qu'on, de toute façon, dès le départ, on souhaitait pérenniser tous les ans. Après, on n'a pas pu le refaire depuis 3 ans, majoritairement pour des raisons de finances. On aurait aimé, mais ça coûte cher de faire des événements comme ça. Et là, cette année, ça y est, on est sur pied et on peut revenir.
0: Mais comment cette idée-là, dès le départ en 2023, vous avez cette idée-là d'organiser un festival de cette sorte-là? Est-ce que c'était les mêmes thématiques ou ça a évolué?
1: Ouais, c'était plus ou moins la même chose. L'asso est un peu plus vieille que ça. L'asso a 6 ans maintenant. Elle était montée par des gens qui viennent tous un peu du sérail musical, mais pas que. On a un des membres fondateurs qui a été longtemps, à travailler au Cirque Électrique à Paris, justement, qui a amené un petit peu cette idée du cirque. Moi, je suis musicien dans la vie, on est quelques-uns à l'être aussi, donc on a vraiment plus ce truc musique. Et finalement, c'est des cultures qui se croisent assez bien, d'avoir le côté punk rock, musique électronique, cirque, tout ça, ça peut paraître être des disciplines assez différentes, mais finalement, ça se mélange assez bien, et ça crée des événements qui fonctionnent plutôt bien.
0: Donc, Cabaret du Miracle qui va se passer le 2 et le 3 octobre à la plaine de la Gloriette, c'est à partir de 19h.
1: C'est ça, à partir de 19h jusqu'à 2h, le vendredi et le samedi, avec le spectacle qui jouera tôt, ça jouera à 20h, donc faudra venir pas trop tard, surtout le vendredi, les gens qui sortent du boulot, etc., il y aura peu de temps pour se poser chez soi, mais on est obligé de faire jouer le spectacle tôt, parce qu'il y a un gros programme derrière aussi, avec pas mal de concerts.
0: Il y a aussi le cirque, les concerts, le DJ, donc vraiment, c'est vraiment assez un cabaret en fait, c'est avec plusieurs disciplines.
1: Ouais, alors on a repris le nom cabaret un peu pour des raisons de trouver que ça sonnait bien, cabaret miracle finalement. On n'est pas vraiment dans une formule cabaret où les gens sont assis et mangent en regardant un spectacle par exemple. C'est vraiment un spectacle aussi qui va se vivre debout, parce que c'est un spectacle qui est très festif. Il y a pas mal de performances circassiennes, mais il y a aussi un groupe qui joue en même temps, le groupe du Cirque Électrique, donc la compagnie qu'on invite pour la deuxième fois. Donc c'était vraiment l'idée aussi de récupérer ce nom-là, mais il y a cet esprit cabaret en tout cas qui est là. Alors en plus, à la Gloriade, donc les Tourangeaux et Tourangelles seront pas dépaysés, on sera sur le même site que le festival au quart de tour, mais on sera avec ces deux chapiteaux, donc un chapiteau avec le spectacle et des concerts derrière, et un autre chapiteau dans lequel on retrouvera des DJ les deux soirs.
0: Bah justement, on va parler des concerts. Est-ce qu'on peut avoir quelques infos sur les formations qui vont passer?
1: Ça va aller dans une esthétique rock, un peu hybride, à des trucs beaucoup plus énervés. Je pense notamment au vendredi soir où on recevra les Lulu Ventrap, qui est un groupe qui a quand même bien tourné ces dernières années, qu'on est ravis de recevoir. Il y aura aussi les Buzzkill, un groupe de post-punk de Montpellier, un duo qui commence à s'installer durablement sur cette scène post-punk française. On aura aussi Boss Lane, un artiste belge. Alors ça, c'est intéressant à voir. C'est un artiste qui est tout seul, qui joue de la techno, mais avec une batterie. Donc il a un énorme synthé derrière lui et une batterie, et ça joue tout seul, ça tient la foule. Enfin, c'est vraiment très visuel aussi comme expérience. Tandis que le samedi, on retrouvera L'Écuyer, un duo post-punk, darkwave, chanson un petit peu trash, un peu bricolé, qui est basé entre Paris et Brest. On aura des Tourangeaux quand même, les locaux de l'étape, les Doubles Vitrages, qu'on connaît bien hein, désormais, qui est un groupe pareil qui a bien bien évolué ces dernières années, qu'on est très très heureux de recevoir. Et un dernier que j'oublie, les Sweat Like an Ape. On parlait du festival au quart de tour tout à l'heure, un groupe qui est passé par au quart il y a quelques années, un groupe de Bordeaux qui fait une espèce de disco punk un peu foufou. Ça présage de belles choses.
0: Et si on veut faire une pause musicale, qu'est-ce que vous nous proposez?
1: Peut-être un morceau de L'Écuyer qui s'appelle Mourir à Brest.
0: Écoutons.

0: De retour avec Robin de la Cour des Miracles, l'association qui organise le festival Cabaret Miracle qui va se passer le 2 et le 3 octobre. C'est la deuxième édition en 2026, un festival pluridisciplinaire. Petite présentation des DJ.
1: Ouais, alors les DJ, on a deux DJ invités, entre guillemets, avec un JB Satan donc qui est assez difficile à classer, qui évolue vraiment dans plein d'esthétiques, qui peut jouer autant du rock que de la musique, que du break, que de la drum and bass. Et donc qui sera invité, qui est Tourangeau. On aura une artiste rennaise qu'on avait reçue l'année dernière à La Riche pour un événement qu'on avait organisé pour notre anniversaire, l'anniversaire du festival de l'Assaut, qui elle aussi va plutôt être dans un set vraiment électronique, house progressive. Et ensuite on a des DJ qu'on appelle résidents, des DJ résidents de l'Assaut, donc en fait des membres de l'Assaut, donc Ishkar, moi-même. Qui va jouer vraiment de la house, des choses un peu plus rapides. On a le collectif Résonance qui sera là, on aura Gigigs et on aura Ascatl. Donc vraiment 4 DJ maison, entre guillemets, des gens qui sont du Serail, qui sont aussi bénévoles. Et une bonne quinzaine de personnes maintenant, de membres actifs et actives dans le collectif. On a commencé, on était un peu moins que ça, et c'est vrai qu'on a pas mal élargi les équipes l'année dernière. Donc nous, il n'y a que des bénévoles sur l'organisation de ce festival, il n'y a aucun salarié. On fait tout ça bénévolement, c'est un petit groupe de gens, on va dire autour de la trentaine, qui ont tous et toutes quand même un peu d'expérience dans l'organisation d'événements et qui se sont retrouvés autour de ce projet-là majoritairement et de plein d'autres petits événements autour. Alors sur cet événement-là, on ne sera pas que nous, on aura un peu plus de bénévoles qui viennent nous prêter main forte aussi pendant la durée du montage, du démontage et de l'exploitation. On sera une quarantaine en tout.
0: Petite précision, parce que on a le cirque électrique. C'est quoi ce... Il y a l'électrique à côté.
1: Alors le cirque électrique, c'est une compagnie qui commence à être assez vieille, du côté qui est basée à Paris, donc qui ont un lieu fixe à Paris, Porte des Lilas, pour ceux qui connaissent, au-dessus du périphérique parisien. C'est un collectif, compagnie de cirque véritablement, qui a son lieu, qui est aussi une école, une école de cirque à Paris, mais là qui propose et qui produit des spectacles qu'on pourrait qualifier de cirque alternatif. Alors on n'est pas, il n'y a pas de montreur d'ours et de tours. On n'est pas dans le cirque traditionnel, on est vraiment sur un cirque alternatif avec beaucoup d'artistes qui arrivent avec leur numéro, mais un gros fil conducteur aussi sur tout le long du spectacle. On est sur quelque chose d'assez irrévérencieux, d'assez punk finalement sur ce qu'ils proposent.
0: Donc lorsqu'on dit le cirque, c'est vraiment dans le respect de...
1: Non, mais ça reste des gens qui ont une maîtrise absolue aussi de leur discipline, quoi. Que ce soit des gens qui vont faire de la corde ou n'importe, des gens qui ont une grosse maîtrise, un très haut niveau de technicité, mais qui mettent ça au service d'un récit un peu différent de ce qui peut être le cas dans le cirque traditionnel. Mais nous, l'idée quand même, l'objectif, c'est de pérenniser et que ça devienne un événement récurrent et un rendez-vous pour les Tourangeaux et les Tourangelles. Et on ne sait pas ce qui va se passer les prochaines années, on ne sait pas.
0: Mais en tout cas, c'est un festival qui a sa place dans la Touraine, un cabaret miracle dans la plaine de la Gloriette. Est-ce que vous pouvez rajouter quelque chose et aussi nous donner le site internet de la compagnie?
1: Ouais, alors la billetterie justement est en ligne. On invite les gens à prendre leur billet à l'avance. Alors ce sera aussi possible d'en acheter sur place si ce n'est pas complet, mais c'est vrai que les gens prennent de moins en moins leurs billets à l'avance. Nous, c'est quand même, ça nous rassure beaucoup. En fait, quand on voit que la billetterie décolle, ça change l'ambiance générale aussi au montage. Et c'est vrai que c'est rassurant. Donc on invite les gens à prendre leurs billets en avance, surtout que c'est moins cher.
0: On donne le site qui on peut réserver.
1: Vous pouvez réserver sur lcdmasso.fr.
0: Très bien, merci, bon festival. En tout cas, je rappelle, le 2 et le 3 octobre, Cabaret Miracle, la deuxième édition à la plaine de la Gloriette. Merci Robin, et
1: merci
0: à très bientôt
1: beaucoup
0: sur les ondes d'RFL 100. Merci.
1: Merci,
0: au revoir.

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0: Bonjour à toutes et à tous, vous écoutez RFL 101. Aujourd'hui je suis avec Charlotte Courcoul pour parler du festival Avec le Cœur, du même nom de l'association. Déjà vous pouvez parler un peu de cette association, pourquoi ce nom notamment ?
1: Oui, alors on vient de créer l'association, elle a déposé ses statuts en juillet. Cette association, on l'a créée parce que j'ai retrouvé Cyrielle dans des dispositifs d'accompagnement social au niveau du département. On a mis en œuvre ensemble le dispositif du département, donc d'accompagnement social, et on s'est rendu compte que ce dispositif-là, il était contraignant, il était limité dans la durée. Et nous, on a eu envie de donner plus de durée à l'accompagnement mis en œuvre pour soutenir des personnes en situation, on va dire, de vulnérabilité, en situation de renoncement, avec une estime de soi faible. Et on a identifié un public d'abord de femmes pour lesquelles on veut organiser des marches accompagnées vers Montrésor, vers le village de Montrésor, et aussi des jeunes adultes qui sont aussi éloignés de dispositifs d'accompagnement, qui sont souvent isolés, coupés parfois de liens familiaux. Donc on s'est dit qu'il y avait vraiment à faire, et on s'est dit qu'on allait le faire avec le cœur, justement à l'inverse des dispositifs qui sont souvent limités dans le temps, avec des objectifs. Nous, on veut faire ça de façon vraiment détachée parce qu'on a une vision très humaniste, en fait. On sait que les gens rencontrent parfois des accidents de vie ou ont des parcours difficiles et on rencontre de très jolies personnes, en fait, qui sont accompagnées par nos propositions.
0: Vous êtes combien dans l'association ?
1: Alors, pour l'instant, on démarre juste. On a un bureau qui est constitué de 4 travailleurs sociaux, 4 femmes, avec une présidente et 3 personnes dans le bureau. Et Cyrielle, Fauveau et moi-même, on a l'intention d'accompagner les dispositifs de marche accompagnée ou de parrainage, en fait, pour organiser des cercles de parole, des cercles de soutien, en fait, des parrains.
0: C'est plus facile du fait d'avoir une association composée uniquement de femmes, pouvoir accompagner d'autres femmes, justement, parce que c'est uniquement des membres féminins.
1: Ça s'est fait comme ça. Il s'est trouvé que Cyrielle, je la connais depuis longtemps maintenant, on s'est retrouvés dans ce dispositif-là. On a vraiment des affinités. Et donc, il se trouve que nous sommes des femmes et que c'est vrai qu'on a identifié assez rapidement un public de femmes qui ont livré des choses parfois très douloureuses dans l'accompagnement. Et on s'est dit qu'on avait envie de faire quelque chose pour les femmes. Puis après, on a eu chacune dans nos entourages, des événements familiaux qui font qu'on a perdu des êtres très chers. Et on s'est dit, mais il faut étendre le dispositif aussi à des jeunes adultes. Ça s'est fait assez naturellement, en fait.
2: Donc vous avez commencé avec des marches. Vous avez marché, en fait, c'est les premières manifestations. Vous faites une programmation pour ce festival. Et aussi la culture, vous l'avez aussi introduit, en fait.
1: Oui, absolument. Oui, parce que ce sont les actions de notre association. Et les marches, on les fera au printemps, même si Cyrielle comme moi, on a introduit nos marches dans nos accompagnements professionnels. Mais le festival, c'est vraiment une occasion de faire connaître l'association autour d'une manifestation culturelle avec beaucoup d'artistes qui vont venir. Il y a un vrai élan. On se rend compte que les artistes ont tous répondu avec enthousiasme, en fait, à notre proposition. Donc des artistes locaux, soit du sud Lauchois d'où je viens moi, soit de Tours où est Cyrielle.
0: Ça mélange plusieurs types d'art, oui. Théâtre, danse, musique.
1: Absolument, c'est ça.
2: Bah, on peut en parler de la programmation.
1: Absolument. Oui, donc on commence avec une chorale révoltée, Super Schmelz, avec des polyphonies, des choses très engagées. Ensuite, on a 2 troupes théâtrales qui viennent, qui font l'une plutôt un travail autour d'Icare et l'autre une sieste comptée. Donc il y a des mélanges de genres. Ensuite, on a une fanfare très joyeuse, le Bidi Band, une danseuse qui vient, qui va danser sur le thème de Avec le cœur, Lizzie, une autre compagnie de théâtre qui fait une intervention de nouvelles autour de Cévenol. Toute la journée, il y a une clown qui est très sympa, qui intervient avec beaucoup d'humour et de tendresse, qui va animer toute la journée. Et le soir, on a La Puce à l'oreille, qui est un groupe connu dans le sud lauchois. Le 26 septembre, à 11h, à Beaulieu-les-Loches, au Bel Îlot. Donc nous, on tisse des relations avec toutes les associations locales. On a fait ça au Bel Îlot parce que c'est un tiers-lieu. Il y a beaucoup d'associations qui ont tissé de belles relations, c'est très tissé au niveau associatif, en fait, à Beaulieu. Donc on va s'appuyer aussi sur ce qui existe déjà.
2: Donc il y aura la musique également.
1: Oui.
2: Donc c'est un festival au pluriel, en fait. Comment vous avez pu avoir cette idée-là de croiser les arts ?
1: On s'est dit qu'on avait envie d'apporter des réponses, en fait, au goût de différentes personnes, quoi. On s'est dit, il y aura des publics jeunes, il y aura des publics tout petit d'ailleurs. On s'est dit que c'était bien de diversifier notre offre en fait, pour que chacun s'y retrouve. Et puis surtout, les gens peuvent venir de 11h à 20h, enfin on pense que ça durera un petit peu après 20h, de 11h à 20h, et ils pourront se laisser porter. Donc ils passeront d'une activité à l'autre, il y aura une sieste comptée, il y aura des activités dedans, dehors. Ce sera à la fois joyeux ou posé.
2: D'accord, ben on va faire une pause musicale, donc...

0: Vous êtes toujours à l'écoute d'RFL 101. On est toujours avec Charlotte Courcoul pour parler donc du festival Avec le cœur. Moi, je voulais revenir sur peut-être la thématique des sujets que vous abordez pendant le festival. Parce que donc tout à l'heure, on expliquait que vous accompagnez surtout des femmes en situation de renoncement, etc. C'est un peu un thème aussi d'actualité avec quelques années où on a eu des mouvements comme MeToo, etc. Ah, c'était une volonté aussi d'être autant ancrée dans l'actualité qui porte sur les sujets qui nous touchent, en fait.
1: Eh bien, on s'est rendu compte, en fait, en faisant de l'accompagnement social, qu'il y avait beaucoup de femmes qui faisaient état de violence dans l'enfance. Hein, donc, c'est vrai que ça a été aussi notre réalité quand on accompagne des personnes en situation de vulnérabilité. Donc, oui, c'est vraiment quelque chose qui remonte très souvent, malheureusement, dans les accompagnements que l'on a fait là en coaching social.
0: Et par exemple, les pièces de théâtre qui vont être présentées, produites pendant le festival, elles touchent à ces sujets ?
1: Non, pas forcément. Non. Il y a une pièce de théâtre sur Homère, en fait, hein, avec l'Odyssée, qui est vraiment un sujet actuellement. On en a beaucoup entendu parler ces derniers temps. Mmh. Ensuite, il y a des contes. Il y a une sieste de contes qui est assez douce. Il y en a une autre sur les herbes folles. Non, les pièces de théâtre en elles-mêmes, elles ne parlent pas de sujets qui sont liés aux femmes. Mais par contre, c'est en lien avec la nature, des grands récits. Notre intention, c'est vraiment que les gens viennent et passent une journée assez festive, assez mixte en fait, avec tous les gens qui peuvent se rencontrer d'origines diverses, assez joyeuse, assez relaxante aussi. Donc il va y avoir des ambiances différentes, mais c'est vraiment une journée assez chill en fait, où les gens vont pouvoir se poser, se rencontrer, être là ensemble. On a vraiment envie que ce soit l'occasion de rencontre.
2: Vous demandez aussi l'adhésion de la population éventuellement d'adhérer pour soutenir l'association.
1: Ah oui, on va en profiter pour proposer d'adhérer, sachant que nous, notre adhésion, elle est à 3 euros. Parce qu'on se dit vraiment qu'on a envie que les gens, que ce soit facile d'accès. Et c'est pareil, il va y avoir des repas, il va y avoir des gâteaux, des fouets, des crêpes qui vont être proposées. Et l'idée, c'est que les gens puissent facilement participer. Tout comme l'accès au festival, on a fait un accès à 5 euros. Pour qu'il y ait le maximum de gens qui puissent venir.
0: Le festival, il a lieu le 26 septembre 2026. Donc, vous l'avez dit tout à l'heure, c'est au Bel Îlot à Beaulieu-les-Loches de 11h à 20h.
1: Ce que je peux dire peut-être, c'est qu'il y a un bel élan, c'est qu'on commence à en parler aux travailleurs sociaux là, de notre association. Ça répond à des besoins pour lesquels il n'y a pas de réponse actuellement. Donc c'est assez bien perçu par les travailleurs sociaux auxquels on explique notre projet. Et puis aussi, on a envoyé des propositions de partenariat à des entreprises. Et quelqu'un qui nous a envoyé un message assez touchant en disant « Je viens de lire le Colombani et la Tresse là, cet été, j'ai lu plein de récits de femmes qui ont des vies assez difficiles. » J'ai très envie de vous soutenir et il nous a fait un premier chèque ce matin. On était super contents. Je ne sais pas si je peux le citer. C'est Adordev à Beaulieu-les-Loches, hein, une entreprise locale. Donc ça, c'était un bel élan du cœur, quoi. On a trouvé que c'était vraiment chouette.
0: Et est-ce que vous pouvez nous donner des exemples de ces besoins auxquels ils trouvent réponse avec cette association, justement ?
1: Eh bien, par exemple, les personnes autour de 30 ans, par exemple, jusqu'à 25 ans, il peut y avoir un accompagnement avec tous les dispositifs sociaux. Mais au-delà, les personnes rentrent dans des dispositifs d'accompagnement socio-professionnel. Mmh. C'est limité souvent dans le temps, hein, même si ça peut durer. Mais nous, on se rend compte que là, on rencontre des gens qui ont eu des accidents de vie, mais qui sont magnifiques, en fait, des personnes qui sont, en plus, qui ont une grande force de résilience, qui sont vraiment très touchantes. On veut proposer, nous, un système de parrainage aussi de jeunes adultes. Les jeunes adultes, ils sont un peu hors des radars, en fait. Hein. Quand il n'y a pas de liens familiaux, ils peuvent être très isolés. Moi, je me rends compte, en accompagnement, des fois, ce qu'on fait, c'est qu'on aide les gens juste à sortir de chez eux, parce que sinon, ils sont vraiment sur les réseaux sociaux ou sur Internet, sur des jeux. Enfin, il y a un grand isolement social. Enfin, là, on se dit retisser du lien. Donc, en plus des marches pour les femmes, on veut proposer de l'accompagnement pour les jeunes adultes avec un système de parrainage. Soit un accompagnement avec, par exemple, des sorties partagées ou préparer un repas ensemble. Enfin, tisser des liens sur la durée avec des personnes très sécures, très solides, hein, qui vont savoir qu'il faut être vigilant. Enfin, il faut être très conscient. De la qualité de la relation que l'on a avec des personnes qui peuvent avoir connu de grandes défaillances, en fait, hein, des adultes. Il pourra y avoir un accompagnement avec des rencontres physiques, mais aussi plus par téléphone, ou alors on a dit aussi le caddie de fin de mois. Ça aussi, quand j'ai accompagné les gens, je me rendais compte qu'il y avait des personnes en fin de mois qui venaient, mais qui étaient très fatiguées, parce qu'en fait, ils n'avaient pas mangé. Ils arrivaient en fin de RS, avec des toutes petites ressources, ils n'avaient pas pas ils se nourrissaient pas bien. On propose aussi le parrainage avec le caddie de fin de mois, en fait, pour soutenir des jeunes adultes.
2: Vous êtes des facilitateurs, en fait, et c'est un festival qui crée le lien.
1: Absolument, absolument. Le festival, c'est très bien ce que vous dites, c'est exactement ça. C'est un festival où on va vivre ensemble des bons moments pour ensuite pouvoir financer des actions de lien.
0: Et avant de nous quitter, est-ce que vous pouvez nous dire où on peut retrouver la programmation du festival ?
1: Alors, en fait, on a créé un compte Facebook. Et on a tout le programme qui est sur Facebook, ça s'appelle Avec le cœur. Vous trouvez les liens pour adhérer à l'association ou pour réserver votre place pour le festival.
0: Du coup, c'est le festival Avec le cœur, du même nom de l'association, qui a lieu le 26 septembre 2006 au Bel Îlot à Beaulieu-les-Loges de 11h à 20h. Et du coup, on était avec Charlotte Courcoul qui venait nous présenter ce festival.
2: Merci Charlotte et à très bientôt sur les Antères FL 101.
1: Merci beaucoup.
2: Au revoir, merci Sophie.
0: Merci.

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1: Je suis devenu moi, en bien ou en mal, peu importe, j'ai enfin découvert ce que j'étais. Moi, je crois qu'un acteur ne peut pas jouer tout ce qu'il a à jouer tant qu'il ne s'est pas identifié lui-même. J'ai mis un certain nombre d'années pour le faire, et puis une fois que je me suis rencontré, alors j'ai essayé de faire tout ce que je pouvais pour faire que ce rêve soit une réalité.
2: Alors, il faut aller voir le 11 octobre à 20h30, à l'Atrium de Saint-Avertin, Pierre Arditi dans la pépinière. Pierre Arditi, il savoure et donne à partager le meilleur de sa bibliothèque en solo. C'est un grand moment, c'est un acteur majeur hein, au théâtre et au cinéma. Pierre Arditi est amateur de livres et de grands crus. Il savoure et donne à partager le meilleur de sa bibliothèque. Alors, il monte seul sur scène avec quatre de ses auteurs de chevet. Il aime les visiter et en proposer des variations renouvelées en complicité avec les spectateurs pour le seul plaisir de la langue et des mots. Soirée au programme, Heureux les heureux de Yasmina Reza, Les mots que j'aime de Jean-Michel Ribes, La plus précieuse des marchandises de Jean-Claude Grimbert, Cosmos de Michel Onfray. Il s'agit bien d'une lecture, c'est la force de la lecture qu'il cherche à retrouver. Donc rendez-vous à l'Atrium à 20h30 à Saint-Avertin, Pierre Arditi dans la pépinière. Soyez au rendez-vous.
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0: Bon, je t'écoute, Derek Felson, je suis en compagnie de Philippe. Bonjour Philippe.
1: Bonjour Abdel.
0: Donc, vous faites partie de FC Que Choisir et cette chronique que vous présentez régulièrement sur les ondes Derek Felson. Cette chronique, ça sera consacrée à l'espèce exotique envahissante, les clandestins de la biodiversité. Donc, Philippe, c'est quoi exactement une espèce exotique envahissante?
1: Alors, une espèce exotique, c'est un peu comme un touriste perdu. Elle débarque dans un territoire où elle n'a rien demandé et où personne ne l'attendait. En général, c'est nous, les humains, qui l'y amenons. Parfois volontairement, parfois parce qu'on n'a pas bien regardé dans nos valises. Et elle devient envahissante quand elle se sent tellement bien qu'elle se met à poser problème. Adieu biodiversité, bonjour risques sanitaires et dégâts sur les infrastructures. Bref, le touriste qui reste un peu trop longtemps et qui tape l'incruste.
0: Est-ce que tu as des exemples?
1: Oui, côté animaux, tu as le lapin. Le lapin, c'est mignon, hein, mais il a une version Terminator aussi, parce qu'en 1903 à Hawaï, il a causé l'extinction de 26 espèces de plantes et de 3 espèces d'oiseaux, le tout en 20 ans. En Australie aussi, il pullule depuis la fin du XVIIIe siècle et coûte des millions en dégâts. Plus près de nous, t'as le frelon asiatique, arrivé par erreur dans une cargaison de poterie chinoise, ou bien l'écrevisse de Louisiane qui adore les rivières, et encore le crabe bleu, les tantos. Arrivé dans les flancs de bateau. Les champions toutes catégories, ce sont les plantes. L'ambroisie, super allergène, ou la jussie, qui est jolie, mais envahissante et qui ruine les zones humides. Comme quoi, vert ne veut pas dire vertueux.
0: Et comment on fait pour lutter contre tout ça?
1: Alors, l'Union européenne joue au douanier permanent. Détection, prévention, éradication quand c'est encore possible. Et elle a du boulot, car les invasions explosent depuis 2 siècles. Normal, les espaces voyagent comme nous. Plus de 10 000 espèces marines font le tour du monde dans les eaux de ballast des navires. Et les moustiques, eux, ont carrément le billet d'avion classe économique, mais très efficace.
0: Donc, des conseils pratiques pour terminer.
1: Ben oui, quand tu rentres de voyage, tu ramènes des photos, pas des plantes ou des bestioles exotiques. Et surtout, ne jette jamais une plante d'aquarium dans la nature, ne relâche ni tortue, ni serpent, ni oiseau. Et si tu as un alligator ou une mygale, eh bien, on va faire semblant de ne rien savoir, d'accord?
0: C'était la chronique du FC Que Choisir présentée par Philippe, du FC Que Choisir d'Indre-et-Loire. Cette chronique était consacrée espèces exotiques envahissantes. Donc, espèces exotiques envahissantes. Merci Philippe et à très bientôt sur les ondes de RFL 101.
1: Merci Abdel.

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0: Bon, je t'écoute, Derek Felsen, je suis en compagnie de Robin. Bonjour Robin.
1: Bonjour, merci de me recevoir.
0: C'est un plaisir aussi de recevoir les associations et les structures qui font des festivals.
1: Absolument. Cabaret Miracle, festival transversal entre du cirque, concert, live, DJ set.
0: La première édition, c'était en 2023, c'est la deuxième. Qu'est-ce qui s'est passé entre 2023 et 2026?
1: 2023, oui, une première édition du côté du 36e parallèle à Tournord. Une édition qui était sur un format un petit peu plus différent, qui durait un peu plus longtemps, qui finissait plus tard, qui était en nuit notamment. Un événement qu'on, de toute façon, dès le départ, on souhaitait pérenniser tous les ans. Après, on n'a pas pu le refaire depuis 3 ans, majoritairement pour des raisons de finances. On aurait aimé, mais ça coûte cher de faire des événements comme ça. Et là, cette année, ça y est, on est sur pied et on peut revenir.
0: Mais comment cette idée-là, dès le départ en 2023, vous avez cette idée-là d'organiser un festival de cette sorte-là? Est-ce que c'était les mêmes thématiques ou ça a évolué?
1: Ouais, c'était plus ou moins la même chose. L'asso est un peu plus vieille que ça. L'asso a 6 ans maintenant. Elle était montée par des gens qui viennent tous un peu du sérail musical, mais pas que. On a un des membres fondateurs qui a été longtemps, un petit moment en tout cas, à travailler au Cirque Électrique à Paris justement, qui a amené un petit peu cette idée du cirque. Moi, je suis musicien dans la vie, on est quelques-uns à l'être aussi, donc on a vraiment plus ce truc musique. Et finalement, c'est des cultures qui se croisent assez bien, d'avoir le côté punk rock, musique électronique, cirque, tout ça, ça peut paraître être des disciplines assez différentes, mais finalement, ça se mélange assez bien, et ça crée des événements qui fonctionnent plutôt bien.
0: Donc, Cabaret du Miracle qui va se passer le 2 et le 3 octobre à la Plaine de la Gloriette, c'est à partir de 19h.
1: C'est ça, à partir de 19h jusqu'à 2h, le vendredi et le samedi, avec le spectacle qui jouera tôt, ça jouera à 20h, donc... Faudra venir pas trop tard, surtout le vendredi. Les gens qui sortent du boulot, etc. Il y aura peu de temps pour se poser chez soi. Mais on est obligé de faire jouer le spectacle tôt parce qu'il y a un gros programme derrière aussi avec pas mal de concerts.
0: Il y a aussi le cirque, les concerts, le DJ. Donc vraiment, c'est un cabaret en fait. C'est avec plusieurs disciplines.
1: Ouais, alors on a repris le nom cabaret un peu pour plus pour des raisons de trouver que ça sonnait bien, Cabaret Miracle. Finalement, on n'est pas vraiment dans une formule cabaret où les gens sont assis et mangent en regardant un spectacle par exemple. C'est vraiment un spectacle aussi qui va se vivre debout parce que c'est un spectacle qui est très festif. Il y a pas mal de performances circassiennes, mais il y a aussi un groupe qui joue en même temps, le groupe du Cirque Électrique, donc la compagnie qu'on invite pour la deuxième fois. Donc c'était vraiment l'idée aussi de récupérer ce nom-là, mais il y a cet esprit cabaret en tout cas qui est là. Alors en plus, à la Gloriade, donc les Tourangeaux et Tourangelles seront pas dépaysés, on sera sur le même site que le festival au quart de tour, mais on sera avec ces deux chapiteaux, donc un chapiteau avec le spectacle et des concerts, là, et un autre chapiteau dans lequel on retrouvera des DJ les deux soirs.
0: Bah justement, on va parler des concerts. Est-ce qu'on peut avoir quelques infos sur les formations qui vont passer?
1: Ça va aller dans une esthétique rock, un peu hybride, à des trucs beaucoup plus énervés. Je pense notamment au vendredi soir où on recevra les Lulu Van Trapp, qui est un groupe qui a quand même bien tourné ces dernières années, qu'on est ravis de recevoir. Il y aura aussi les Buzzkill, un groupe de post-punk de Montpellier, un duo qui commence à s'installer durablement sur cette scène post-punk française. On aura aussi Boss Lane, un artiste belge. Alors ça, c'est intéressant à voir. C'est un artiste qui est tout seul, qui joue de la techno, mais avec une batterie. Donc il a un énorme synthé derrière lui et une batterie, et ça joue tout seul, ça tient la foule. Enfin, c'est vraiment très visuel aussi comme expérience. Tandis que le samedi, on retrouvera L'Écuyer, un duo post-punk, darkwave, chanson un petit peu trash, un peu bricolé, qui est basé entre Paris et Brest. On aura des Tourangeaux quand même, les locaux de l'étape, les Doubles Vitrages, qu'on connaît bien hein, désormais, qui est un groupe Paris qui a bien bien évolué ces dernières années, qu'on est très très heureux de recevoir. Et un dernier que j'oublie, les Sweat Like an Ape. On parlait du festival au quart de tour tout à l'heure, un groupe qui est passé par au quart il y a quelques années, un groupe de Bordeaux qui fait une espèce de disco punk un peu foufou. Ça présage de bonnes choses.
0: Et si on veut faire une pause musicale, qu'est-ce que vous nous proposez?
1: Peut-être un morceau de L'Écuyer qui s'appelle Mourir à Brest.
0: Écoutons.

0: De retour avec Robin de la Cour des Miracles, l'association qui organise le festival Cabaret Miracle qui va se passer le 2 et le 3 octobre. C'est la deuxième édition en 2026, un festival pluridisciplinaire. Petite présentation des DJ.
1: Ouais, alors les DJ, on a deux DJ invités, entre guillemets, avec un JB Satan donc qui est assez difficile à classer, qui évolue vraiment dans plein d'esthétiques, qui peut jouer autant du rock que de la musique, que du break, que de la drum and bass. Et donc qui sera invité, qui est Tourangeau. On aura une artiste rennaise qu'on avait reçue l'année dernière à La Riche pour un événement qu'on avait organisé pour notre anniversaire, l'anniversaire du festival de l'Asso, qui elle aussi va plutôt être dans un set vraiment électronique, house progressive. Et ensuite on a des DJ qu'on appelle résidents, des DJ résidents de l'Asso, donc en fait des membres de l'Asso, donc Ishkar, moi-même. Qui va jouer vraiment de la house, des choses un peu plus rapides. On a le collectif Résonance qui sera là, on aura Gigigs et on aura Ascatl. Donc vraiment 4 DJ maison, entre guillemets, des gens qui sont du Serail, qui sont aussi bénévoles. Et que vous... Une bonne quinzaine de personnes maintenant, de membres actifs et actives dans le collectif. On a commencé, on était un peu moins que ça, et c'est vrai qu'on a pas mal élargi les équipes l'année dernière. Donc nous, il n'y a que des bénévoles hein, sur l'organisation de ce festival, il n'y a aucun salarié. On fait tout ça bénévolement, c'est un petit groupe de gens, on va dire autour de la trentaine, qui ont tous et toutes quand même un peu d'expérience dans l'organisation d'événements et qui se sont retrouvés autour de ce projet-là majoritairement et de plein d'autres petits événements autour. Alors sur cet événement-là, on ne sera pas que nous, hein, on aura un peu plus de bénévoles qui viennent nous prêter main forte aussi pendant la durée du montage, du démontage et de l'exploitation. On sera une quarantaine en tout.
0: Petite précision, parce que on a le cirque électrique. C'est quoi ce... Il y a l'électrique à côté.
1: Alors le cirque électrique, c'est une compagnie qui commence à être assez vieille, hein, du côté qui est basée à Paris. Donc, qui ont un lieu fixe à Paris, Porte des Lilas, pour ceux qui connaissent, au-dessus du périphérique parisien. C'est un collectif, compagnie de cirque véritablement, qui a son lieu, qui est aussi une école, hein, une école de cirque à Paris, mais là qui propose et qui produit des spectacles qu'on pourrait qualifier de cirque alternatif. Alors, on n'est pas, y a pas de montreur d'ours et de tour de. On n'est pas dans le cirque traditionnel, on est vraiment sur un cirque alternatif. Avec beaucoup d'artistes qui arrivent avec leur numéro, mais un gros fil conducteur aussi sur tout le long du spectacle. On est sur quelque chose d'assez irrévérencieux, d'assez punk finalement sur ce qu'ils proposent.
0: Donc lorsqu'on dit le cirque, c'est vraiment dans le respect de...
1: Non, mais ça reste des gens qui ont une maîtrise absolue aussi de leur discipline, quoi. Que ce soit des gens qui vont faire de la corde ou n'importe, des gens qui ont une grosse maîtrise, un très haut niveau de technicité, mais qui mettent ça au service d'un récit un peu différent de ce qui peut être dans le cas dans le cirque traditionnel. Mais nous, l'idée quand même, l'objectif, hein, c'est de pérenniser et que ça devienne un événement récurrent et un rendez-vous pour les Tourangeaux et les Tourangelles. Et on ne sait pas ce qui va se passer les prochaines années, on ne sait pas.
0: Mais en tout cas, c'est un festival qui a sa place dans la Touraine, un cabaret miracle dans la plaine de la Gloriette. Est-ce que vous pouvez rajouter quelque chose et aussi nous donner le site internet de la compagnie?
1: Ouais, alors la billetterie justement est en ligne. On invite les gens à prendre leurs billets à l'avance. Alors il sera aussi possible d'en acheter sur place hein, si ce n'est pas complet, mais c'est vrai que les gens prennent de moins en moins leurs billets à l'avance. Nous, c'est quand même, ça nous rassure beaucoup. En fait, quand on voit que la billetterie décolle, ça change l'ambiance générale aussi au montage. Mmh. Et c'est vrai que c'est rassurant. Donc on invite les gens à prendre leurs billets en avance, surtout que c'est moins cher.
0: On donne le site qu'on peut réserver.
1: Vous pouvez réserver sur lcdmasso.fr.
0: Très bien, merci, bon festival. En tout cas, je rappelle le 2 et le 3 octobre, Cabaret Miracle, la deuxième édition à la plaine de la Gloriette. Merci Robin et
1: merci
0: à très bientôt
1: beaucoup
0: sur les ondes d'RFL 100. Merci, au revoir.

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